0: Madame Tuche, Monsieur Tuche, j'ai bien étudié votre demande d'inscription pour votre fils Donald et je suis au regret de mettre mon veto.
1: Un veto? C'est quand même pas un chien, ce serait pas mieux un pédiatre.
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0: Dis donc, t'as fait quelque chose hier soir?
1: Ouais, je suis allé à un concert de reggae avec ma fiancée.
0: La nouvelle?
1: Ouais.
0: C'était bien?
1: Bah, comme du reggae, formidable 5 minutes, après ça chiant pendant 1h15.
0: Bah, t'es un gland, pourquoi t'y allais?
1: Bah, pour ma fiancée.

0: Vous étiez belle cet après-midi, vous êtes très belle ce soir. J'attends demain avec impatience.
1: Inch'Allah, Lucien, je vous conduis.
0: Je n'ai jamais pu refuser quoi que ce soit d'une brune aux yeux marrons.
1: Et si j'étais blonde aux yeux bleus?
0: Cela ne changerait rien, vous êtes mon type de femme, Larmina.
1: Tiens donc, et si j'étais naine et myope?
0: Eh bien, je ne vous laisserai pas conduire. Ça n'a pas de sens.

Je crois que toi et moi, on a un peu le même problème. C'est-à-dire qu'on peut pas vraiment tout miser sur notre physique, surtout toi. Alors si je peux me permettre de te donner un conseil, c'est oublie que t'as aucune chance, vas-y, fonce. On sait jamais, sur un malentendu, ça peut marcher.

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0: Mademoiselle, s'il vous plaît.
1: Oui, madame.
0: Qu'est-ce que c'est que la crêpe Gigi?
1: Eh bien, la crêpe Gigi, c'est une fine couche de sarrasin saisie dessus-dessous et parsemée de pétales de rose tiède. C'est délicieux.
0: Ah oui, certainement. Je vais vous prendre...
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0: À l'écoute de RFI, il est 6h ici à Paris, 2h de moins en temps universel. L'heure d'un nouveau journal avec vous Gaëtan Plenet. Bonjour Gaëtan.
1: Bonjour Simon, bonjour à tous.
0: On ne se frappe plus, mais on menace de le faire de nouveau.
1: La tension toujours très vive entre Iraniens et Israéliens, alors que la trêve a été fortement fragilisée par des attaques de part et d'autre dimanche et lundi. On y revient dès le début de cette édition. À la une également, l'émotion toujours très vive en France après le meurtre de la jeune Liana. Émotion et colère aussi, des dysfonctionnements judiciaires sont pointés du doigt. On sera en République démocratique du Congo, dans le nouveau centre de traitement à Rwampara qui accueille des malades d'Ebola. Et puis on va parler cinéma avec la sortie demain en France du nouveau film du réalisateur américain Steven Soderbergh. Les vols ont repris à l'aéroport de Téhéran, tandis que les écoles s'apprêtent à rouvrir en Israël. Retour à la normale, ou en tout cas retour au cessez-le-feu qui était en vigueur depuis 2 mois et qui a connu son premier vrai coup de chaud dimanche et lundi. Israéliens et Iraniens se sont mutuellement attaqués. Les Iraniens d'abord, en représailles à des frappes israéliennes contre le Hezbollah libanais, soutien de Téhéran. Puis l'État hébreu a répliqué. Alors, pas de morts signalés, mais une quinzaine de blessés dans la République islamique. L'Iran, qui a finalement annoncé une cessation de son opération, tout en prévenant qu'elle reprendrait de plus belle s'il devait y avoir de nouvelles attaques israéliennes, que ce soit en Iran ou au Liban. Son de cloche assez similaire du côté du Premier ministre israélien, qui revendique le droit de son pays à se défendre chaque fois que nécessaire. Et c'est ce qu'il a dit d'ailleurs à Donald Trump, qui l'a appelé pour lui demander de cesser ses frappes. Et c'est vrai que la position de Benjamin Netanyahou est assez délicate entre message de fermeté envoyé aux Israéliens et impossibilité à se mettre à dos son précieux allié américain. Correspondance à Washington de Vincent Sourio.
2: Avant d'être enseignant à l'université américaine de Washington, Dan Arbel était diplomate de carrière en Israël. Quels que soient les grands discours de Benjamin Netanyahou, dit-il, à l'heure actuelle, sa politique étrangère se décide à la Maison-Blanche.
3: Lorsque Trump lui demande de cesser le combat, il s'exécute la plupart du temps. Et si Trump lui donne le feu vert, il reprend ses opérations. Israël a perdu beaucoup d'indépendance dans sa manière d'appliquer sa stratégie. Ce n'est pas que les relations soient fragiles, c'est que la dynamique entre ces deux dirigeants est telle que si Netanyahou ne s'aligne pas sur ce que Trump attend de lui, il s'expose à des mesures de rétorsion.
2: Benjamin Netanyahou, pieds et poings liés, parce que d'après Dan Arbel, le premier ministre israélien a aussi placé son propre avenir politique entre les mains du président américain.
3: Il espère que la pression que Trump exerce sur le président israélien fonctionne et qu'il finisse par être gracié de ses procès criminels. Netanyahou mélange les intérêts politiques d'Israël avec ses considérations personnelles. Et il est prêt à faire tout ce que Trump lui demande parce qu'il espère que Trump va l'aider personnellement et politiquement. C'est pour ça qu'il perd les leviers qu'il pouvait avoir.
2: En octobre, il y a des élections en Israël. Benjamin Netanyahou rêve, selon Dan Arbel, que Donald Trump le soutienne, comme il l'a fait par exemple avec Viktor Orban, et clame en public qu'il n'y a pas d'autre choix raisonnable pour les Israéliens. Vincent Sourio, Washington RFI.
1: Et les frappes israéliennes se poursuivaient hier dans le sud du Liban. Elles ont visé une quinzaine de localités, notamment celle de Tyr. Selon un bilan des autorités et de la Croix-Rouge, au moins 14 personnes ont été tuées, plus d'une vingtaine d'autres blessées. Le Hezbollah, lui, a revendiqué de nouvelles attaques contre des forces israéliennes dans cette région du sud Liban. En Ukraine, ce sont au moins 4 personnes qui ont été tuées après une attaque russe près de Kharkiv. 15 personnes blessées également. Hier, le président ukrainien Volodymyr Zelensky s'est entretenu par téléphone avec les émissaires américains Steve Witkoff et Jared Kushner, dont il salue, je cite, la volonté de travailler activement dans les semaines à venir pour redonner un élan à la diplomatie. 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La France, où plusieurs milliers de personnes se sont rassemblées hier devant des tribunaux, car pour ces manifestants, la justice a une part de responsabilité dans la mort de Liana, une collégienne de 11 ans. Son meurtrier présumé est le père de l'une de ses amies, côtoyée notamment dans le cadre d'une soirée pyjama. Il était visé par plusieurs plaintes et signalements liés à des faits de pédocriminalité sans être pour autant systématiquement interrogé. Dans un courrier rendu public hier soir, le Premier ministre Sébastien Lecornu a évoqué une incompréhension sur les circonstances de ce drame. Il recevra en fin de matinée plusieurs membres de son gouvernement pour décider de nouvelles mesures sur la protection des enfants et contre les violences sexuelles. Car il y a urgence, nous disent ses parents, rencontrés à Issy-les-Moulineaux en région parisienne. Reportage d'Oriane Gendreau.
4: Devant l'école primaire Jules Ferry, très peu de parents veulent évoquer l'actualité anxiogène. Une chose est sûre pour Sarah, elle ne laissera plus ses enfants faire des soirées pyjama.
5: Maintenant non, j'ai trop peur. Je ne veux pas laisser mon fils chez quelqu'un que je ne connais pas, en fait.
4: Qu'est-ce que vous lui dites à lui pour le sensibiliser?
5: Je fais attention à mon fils, c'est tout, je ne veux pas dire.
4: Ne pas en parler pour préserver les enfants, c'est la stratégie d'une partie des parents. Anne n'est pas d'accord. Avec ce qui se passe, il faut essayer de les alerter le plus tôt possible.
6: On fait plus de prévention vis-à-vis de nos enfants. Bah surtout, moi j'ai trois filles, bon, j'ai une de 23 ans, j'ai une de 9 ans, une de 5 ans. Donc forcément, il y a davantage plus de discussions autour de la table.
4: La mère s'appuie notamment sur des vidéos YouTube pédagogiques. Samira, de son côté, a sensibilisé ses deux garçons dès la maternelle, il y a 4 ou 5 ans.
7: On les apprend déjà à connaître leur corps, à respecter l'intimité des autres. Si on rentre dans les pyjamas parties, ce genre de choses, ils sont au fait de la sensibilité, aussi de l'intimité. Et même à la maison, ils se protègent, ils disent « tu peux pas venir parce que voilà ». Je suis aussi rassurée parce que je me dis « voilà, ça a été intégré ».
4: Depuis 2001, l'école est censée éduquer à la vie affective, relationnelle et sexuelle dès la maternelle. Mais les programmes sont encore inégalement appliqués, faute de moyens.
1: C'était un reportage d'Oriane Gendreau. Le début aujourd'hui à Paris du procès en appel d'Eugène Roy-Mucho. Fin 2024, cet ex-médecin rwandais avait été condamné en assises à 27 ans de prison, notamment pour complicité de génocide et complicité de crimes contre l'humanité. C'était lors du génocide des Tutsis en 1994. 530 parties civiles seront à nouveau représentées pour ce nouveau procès qui doit s'achever le 17 juillet. Le directeur général de l'OMS parle d'un bon taux de réussite dans la prise en charge des Ebola en Ouganda, où il s'est rendu hier. Il a salué la stratégie mise en place par ce pays, où 19 cas ont été confirmés. Bilan beaucoup plus lourd chez le voisin congolais, là où cette nouvelle épidémie s'est déclarée. Plus de 500 cas confirmés en RDC, 91 morts, 12 guérisons, mais aussi près de 300 patients, toujours placés à l'isolement, hospitalisés. Alors certains sont accueillis dans des structures médicales classiques, d'autres ont pu rejoindre des centres de traitement dédiés, notamment à Bunia, capitale provinciale de l'Ituri, épicentre de cette nouvelle épidémie. Et parmi ces centres qui ont vu le jour là-bas, celui de Rwampara, financé par l'agence humanitaire de l'Union européenne et géré par l'ONG Alima. Son installation n'a pas été simple. Une partie des installations ont été incendiées le 21 mai dernier par les proches d'une personne décédée qui voulait récupérer le corps. Depuis, la situation s'est en partie apaisée et les premiers malades sont arrivés ce week-end. Reportage de Pauline Azidi.
8: Désinfection des chaussures et lavage de mains obligatoire pour pénétrer dans le centre de traitement. Auparavant, les patients Ebola étaient pris en charge à l'hôpital adjacent. Désormais, des tentes un peu particulières, toutes transparentes, ont fait leur apparition sur un ancien terrain dégagé, comme l'explique le docteur Papislam de l'ONG Alima.
9: On veut faire de la vraie médecine et n'est pas juste donner des traitements vers os. Donc ça, ici, on a 4 chambres pour les soins intensifs où on peut réanimer les malades.
8: Le personnel médical peut alors évoluer autour de ces bulles et pour le docteur Richard Cogent, médecin réanimateur, c'est indispensable pour tenter de sauver le plus de patients.
10: Pratiquement la quasi-totalité vient avec des troubles digestifs, donc ils perdent beaucoup de liquides et des électrolytes en même temps. Et donc pour ça, il faut tout corriger, quoi. Il faut avoir une interaction constante avec les patients. Et donc ce design, il permet une interaction constante avec les patients. Après, quand ils sont stabilisés, ils partent selon leur statut biologique. Il y en a qui sont suspects, ils repartent dans les chambres individuelles. Et ceux qui sont confirmés, ils vont dans une salle commune.
8: C'est alors Patience, jeune infirmière de 26 ans, qui prend la relève et veille sur les malades.
11: C'est difficile, ça demande du courage. Si tu essaies, ils feront vraiment te protéger. Tu dois respecter d'abord les mesures barrières, tu portes bien des hauts jusqu'en bas.
8: Sur le pont depuis le début de l'épidémie, elle se dit épuisée, mais prête à soutenir la riposte jusqu'au bout. Pauline Azidi, de retour de Bounia à RFI.
1: Le dépouillement continue au Pérou après le second tour de la présidentielle dimanche. Il reste environ 5% de bulletins comptabilisés. Pour l'instant, c'est le candidat de gauche, Roberto Sanchez, qui est donné en tête, mais très légèrement, devant sa rivale de droite, Keiko Fujimori. L'annonce d'un résultat officiel et définitif pourrait prendre plusieurs jours. En Arménie, les urnes ont désigné beaucoup plus clairement un vainqueur. Cette fois, ce sont des élections législatives qui étaient organisées ce week-end et le parti du Premier ministre Nicole Pachinian est arrivé largement en tête. Pour lui, aucun doute, c'est un message de la part des électeurs pour poursuivre le rapprochement du pays avec les États-Unis et l'Union européenne. Ça veut dire, dans le même temps, s'éloigner de la Russie, mais ne pas rompre totalement non plus, car l'économie arménienne, c'est un fait, dépend aussi de Moscou. Reportage à Yerevan de notre envoyé spécial Daniel Valo.
12: Nicole Pachinian l'a répété devant ses partisans juste après l'annonce de sa victoire. Il va poursuivre sa politique de rapprochement avec les pays européens. Une bascule saluée par cette électrice de Pachignan qui se dit favorable à une candidature de l'Arménie pour entrer dans l'Union européenne.
13: Si cela est nécessaire pour renforcer notre pays, pour élever notre niveau de vie, alors nous devons tout tenter pour y arriver. Tous les Arméniens le souhaitent. Tous ceux qui aiment ce pays et qui veulent sa prospérité le souhaitent.
12: Mais Nikol Pachinian a également rappelé qu'il ne souhaitait pas entrer en confrontation avec la Russie et qu'il voulait simplement équilibrer ses appuis et ses alliances. Il faut renouer avec Moscou, nous explique Narek Babayan, député du parti contracivil de Nikol Pachinian.
14: Nous n'avons pas choisi que nos relations avec la Russie se dégradent. Nous avons choisi une politique équilibrée, au mieux de nos intérêts. Je pense que cette tension va s'estomper avec le résultat des élections. Et nous sommes prêts à négocier et à résoudre ces différends que nous n'avons pas provoqués.
12: Nikol Pachinian l'avait annoncé avant le scrutin, dans l'espoir d'apaiser les tensions avec Moscou. Il souhaite réserver son premier déplacement à l'étranger après sa réélection à Vladimir Poutine. Avec un premier objectif, obtenir la levée des sanctions commerciales prises par la Russie en amont du scrutin. Daniel Valo, Yerevan RFI.
1: Les footballeurs français se rassurent un petit peu avant le mondial masculin qui commence jeudi. Victoire 3-1 hier soir face à l'Irlande du Nord pour leur dernier match amical, même si c'est vrai la performance des Bleus n'a pas franchement convaincu tout le monde. Ça reste quand même un meilleur résultat que celui de jeudi dernier. Ils s'étaient inclinés 2-1 contre la Côte d'Ivoire. On termine avec du cinéma et le nouveau film du réalisateur américain Steven Soderbergh, The Christophers, avec Ian McKellen et l'actrice britannique d'origine ghanéenne Michaela Cole. Ça sort demain en France. C'est une comédie sur la fraude artistique, Elisabeth Le Carré.
15: Think of this as a way to get revenge.
16: Une vieille gloire du pop art, des enfants cupides, une faussaire de génie. The Christophers est un film sur l'arnaque, mais surtout.
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18: La météo de ce mardi et de ces prochains jours qui va voir un ciel voilé, des températures un peu plus fraîches que ces derniers jours. Il va faire tout de même 20 degrés cet après-midi à Langogne, 21 à Mende et la Canourgue et 22 à Marvejols. Le temps ne devrait pas évoluer avant ce vendredi où les températures vont augmenter pour se rapprocher des 30 degrés. Enfin aujourd'hui, nous souhaitons une bonne fête à toutes les Dianes.
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0: déclassement du loup, un vote qui a ses conséquences en Lozère. Vous entendrez la réaction du préfet du département. Également à la une, les syndicats enseignants se mobilisent pour l'avenir des AESH. Et puis, en fin de journal, on vous parle d'une pièce de théâtre qui se déroule en extérieur ce soir dans les rues de Mende. Et on commence ce journal avec un chiffre, 19. 19 comme le nombre d'attaques de loups répertoriées depuis le début de l'année. Un premier bilan en légère baisse par rapport à l'année dernière, mais qui rappelle tout de même l'importance de la prédation lupine dans notre département. La semaine dernière, les députés français ont d'ailleurs approuvé un texte déclassant le loup d'espèce strictement protégée à seulement protégée, facilitant la régulation des tirs. Gilles Quenervé, préfet de la Lozère.
1: Le déclassement du loup, ça permet déjà d'avoir une autre appréhension de la problématique. On sait que la prédation chez nous est un phénomène important avec des impacts très forts sur nos éleveurs, sur leurs familles. Et donc le déclassement a permis ensuite d'avoir une loi, une réglementation qui va faciliter notamment pour les éleveurs l'obtention des tirs de défense. Cette réglementation nouvelle va permettre aussi de prendre en compte les attaques sur bovins. Donc ça aussi c'est important parce que jusqu'ici c'était très peu réglementé. Et donc finalement ce déclassement a permis d'obtenir des avancées. Alors je sais qu'elles ne sont pas suffisantes pour certains hein, parce que le déclassement avait été attendu comme quelque chose qui permettait finalement de faire tout et ce qu'on voulait. Non, il y a une réglementation respectée. Je rappelle que c'est une espèce protégée. Et donc dans le cadre de la réglementation, ça va nous permettre d'avoir une certaine souplesse, notamment dans l'autorisation des tirs de défense et dans les moyens de protection dont peuvent disposer les éleveurs.
0: Si nous sommes qu'au début de la saison, avec la récente sortie des troupeaux en estive, les premières attaques se limitent pour l'instant au sud du département, notamment sur les contreforts du Mont Aigoual. La CGT, la FSU et l'UNSA appellent un rassemblement revendicatif ce mardi à midi devant la direction des services départementaux de l'éducation nationale à Mende. L'intersyndicale demande que les trois postes prévus en Lozère dans le cadre des futurs pôles d'appui à la scolarisation soient redistribués selon les besoins du département après la suppression du dispositif par l'Assemblée nationale. Les organisations syndicales réclament également l'annulation des suppressions de postes, davantage de moyens pour les structures médico-sociales et le recrutement massif d'AESH à hauteur des besoins. Ils revendiquent la création d'un véritable corps de fonctionnaires de catégorie B pour l'ensemble des AESH, une revalorisation salariale et des moyens renforcés pour l'accompagnement des élèves en situation de handicap. Nous vous en reparlerons dans un prochain journal. Changement de gouvernance pour l'association Terre de Vie. Réunie le 4 juin dernier, l'Assemblée Générale a élu sa présidence Madame Ginette Brunel, conseillère communautaire de Cœur de Lozère. Elle succède à Laurence Huot. Avant cette installation, les membres ont dressé le bilan des actions menées au cours de l'année écoulée. Les nombreux élus ont également pu prendre connaissance des missions de l'association et des enjeux à venir. La nouvelle équipe dirigeante entend poursuivre les actions engagé en faveur du développement et de la qualité de vie sur le territoire. Et pour rappel, l'association Terre de Vie est composée de 4 communautés de communes et porte les programmes européens tels que Leader et Accueil de nouvelles populations et est également prestataire sur des missions Natura 2000. Et puis pour clore cette édition, on vous parle du dernier spectacle de la saison au Théâtre Municipal de Mende. Il sera ce soir et sera joué en extérieur. Le spectacle se nomme donc « La vie des autres » de la compagnie La Joie Errante. La directrice du théâtre, Sacha Perrault, vous en parle.
2: C'est une compagnie que plusieurs personnes connaissent bien sur le territoire parce que c'est une compagnie basée en Nord-Lozère. Ils et elles ont fait leur création en novembre à Saint-Chély-d'Apcher et à La Fenêtre Verte. Et nous, on les soutient et on les accueille en juin. On a choisi cette date pour pouvoir permettre de le jouer en extérieur parce qu'on avait envie de décaler un petit peu la proposition comparativement à la première justement qui a eu lieu et qui a déjà tourné en Lozère à l'automne. Voilà, donc c'est sur une famille, c'est du théâtre aussi, on est vraiment dans une esthétique théâtre, ils et elles sont nombreux et nombreuses au plateau et un texte de théâtre, enfin voilà, c'est une bonne proposition.
0: Rendez-vous à 20h30, rue des Chardons, au quartier Champ de Perdrix, tarif de 6 à 16 euros.
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4: La météo de ce mardi et de ces prochains jours qui va voir un ciel voilé, des températures un peu plus fraîches que ces derniers jours. Il va faire tout de même 20 degrés cet après-midi à Langogne, 21 à Mende et la Canourgue et 22 à Marvejols. Le temps ne devrait pas évoluer avant ce vendredi où les températures vont augmenter pour se rapprocher des 30 degrés. Enfin aujourd'hui, nous souhaitons une bonne fête à toutes les Dianes.

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1: Andréane Mélard.
0: RFI Matin commence, c'est maintenant. Bonjour, bienvenue au programme ce matin, notamment le premier épisode d'une enquête menée avec une dizaine d'autres médias et le consortium Forbidden Stories. Enquête sur le Mozambique et ça commence dans le Cabo Delgado, cette région du Nord au riche sous-sol, théâtre de la violence des Chebab. Et vous allez l'entendre, ressources minières et violences sont étroitement liées. Sur place, on en parle dans votre journal, Julien Coquel-Rohem. Bonjour.
2: Bonjour Andréane, à la une également des milliers de manifestants en colère devant des dizaines de tribunaux et le ministère de la Justice hier soir en France. La polémique autour de l'affaire Liana continue. Reportage dans un instant. À la une également l'accalmie entre l'Iran et Israël. Et Donald Trump qui dit ce matin être dans les derniers efforts en vue d'un accord à Téhéran. Et puis une victoire 3 buts à 1 à une semaine de l'entrée en lice en Coupe du Monde de football. L'équipe de France victorieuse hier soir face à l'Irlande du Nord, mais pas rassurée pour autant à la fin de cette édition.
0: Ministre sous pression et la colère qui s'installe.
2: 5 jours après la découverte du corps de la jeune Liana en France, la polémique qui continue alors que le principal suspect du meurtre n'avait pas été inquiété malgré plusieurs plaintes pour violences sexuelles sur mineurs. Le ministre de la Justice continue de se défausser sur l'institution. Il ne nous a manqué ni de moyens ni de lois, a déclaré hier Gérald Darmanin qui menaçait il y a quelques jours de sanctions contre les magistrats et qui a convoqué l'ensemble des procureurs généraux ce lundi. Qui est responsable du système sinon vous, l'a interpellé hier matin le président de l'Union syndicale des magistrats dans un courrier dénonçant notamment le manque de budget pour la justice. Colère aussi dans la rue. Hier soir, des milliers de personnes se sont rassemblées aux quatre coins du pays et notamment à Paris. Reportage Marius Roland.
3: Des centaines de manifestants présents malgré la pluie avec leurs slogans, leurs pancartes, notamment celle de Paul.
4: Sur ma pancarte, il y a écrit « J'ai 11 ans comme toi, Liana, plus jamais ça, faut plus jamais que ce qui est arrivé à Liana ne se reproduise. »
3: Pour sa mère Sabine, il fallait que son fils soit présent.
5: Je suis là avec mon enfant parce que ce qui est important comme message, c'est que les enfants, quand ils nous parlent, on doit les écouter, on doit les croire et on doit les protéger.
3: Protéger les enfants en donnant plus de ressources à la justice, une revendication portée par le collectif féministe Nous Toutes, dont fait partie Célia Lévy.
6: Il faut des moyens pour la justice, pour pouvoir écouter la parole des enfants, parce que les magistrats et le personnel de justice est totalement débordé.
3: À quelques kilomètres de là, malgré l'interdiction de la préfecture, des manifestants se sont également rassemblés devant le ministère de la Justice. Claire Bourdi est fondatrice du collectif enfantiste engagé contre les violences faites aux mineurs.
7: On veut plus de petites mesurettes, on veut une vraie volonté politique. On veut aussi l'application de la loi cadre contre les violences sexuelles.
3: Le ministre de la Justice, Gérald Darmanin, a fixé au 14 juillet la date limite aux magistrats pour recenser intégralement les 70 000 plaintes pour violences sexuelles sur mineurs en cours afin d'éviter une nouvelle affaire Liana.
2: Marius Roland et le gouvernement sous pression. Le Sénat doit auditionner aujourd'hui les ministres de l'Intérieur et de la Justice, Laurent Nunez et Gérald Darmanin. Le Premier ministre Sébastien Lecornu organise lui une réunion ce matin pour annoncer de nouvelles mesures.
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2: La capitale égyptienne qui accueillait ces derniers jours de nouvelles discussions sur la mise en œuvre du cessez-le-feu dans la bande de Gaza, alors que malgré la trêve conclue en octobre 2025, les frappes israéliennes continuent de tuer les Palestiniens de l'enclave. L'armée israélienne continue aussi d'avancer, alors que Benjamin Netanyahou lui a ordonné de prendre le contrôle de 70% du territoire, au-delà de la ligne convenue au moment de l'accord. Les ordres d'évacuation continuent de semer la panique parmi les Gazaouis. Reportage sur place de notre correspondant Rami Almeghari avec Frédéric Misselin à Jérusalem.
8: Comment se déroule une évacuation ordonnée par l'armée israélienne à Gaza? Eh bien, en général, l'avertissement s'adresse à tout un quartier, raconte Mohamed, qui vit à proximité de Nousserat. Il n'y a pas de localisation précise. Jeudi dernier, à 9h du soir, Mohamed a compris qu'il fallait partir immédiatement.
9: Ils ont prévenu les voisins au moment du dîner à peu près. Ils leur ont dit de quitter la zone. Mais le problème, c'est qu'ils n'ont pas désigné de maison précisément. Ils n'ont pas dit les maisons de un tel ou un tel doivent être évacuées.
8: Pas le temps d'emporter quoi que ce soit. Il faut se mettre à l'abri à proximité et attendre la frappe israélienne. Tiab, père de famille déplacé à de nombreuses reprises, a vécu ce moment d'angoisse encore une fois.
10: Quand nous sommes revenus après le bombardement, il n'y avait plus rien, ni la tente, ni nos affaires. Tout est détruit, tu vois. Il y a des tas de pierres qu'on essaie de déblayer. Nous travaillons à nettoyer, on essaie de se débrouiller.
8: Yasser, un commerçant du quartier, s'emporte lorsqu'on lui demande si cette situation lui rappelle la guerre.
11: Ça ne nous rappelle pas la guerre, c'est la guerre. Et ce n'est pas terminé. Chaque jour, il y a des nouveaux morts des bombardements à tel ou tel endroit, dans toute la bande de Gaza.
8: Plus de 960 Gazaouis ont été tués depuis le début de la trêve. Rami Al-Megari dans la bande de Gaza, Frédéric Misselin, Jérusalem, RFI.
2: Dans la région également, l'accalmie après les premiers affrontements directs entre Israël et l'Iran. Depuis le début du cessez-le-feu le 8 avril, c'était dans la nuit de dimanche à lundi, les deux camps ont finalement annoncé hier la cessation pour l'heure des hostilités. Après un appel en ce sens de Donald Trump, mais le ton reste martial, Benjamin Netanyahou affirme qu'Israël ripostera avec force à toute nouvelle attaque iranienne. Le commandant des forces armées iraniennes prévoit lui des actions bien plus sévères en cas de nouvelle agression israélienne, y compris dans le sud du Liban. Donald Trump dit à l'instant être dans les derniers efforts en vue d'un accord avec Téhéran.
0: Le regain de tension d'hier qui a de nouveau fait grimper les prix du pétrole.
2: Alors que depuis fin février, la guerre au Moyen-Orient et le blocage du détroit d'Hormuz ont aussi provoqué une explosion des prix des engrais. Les ministres de l'Agriculture du G7 se sont réunis hier pour réfléchir aux moyens de soutenir les paysans concernés. L'Union européenne a déjà promis le déblocage de plus de 200 millions d'euros. Situation urgente, notamment en Italie, où les agriculteurs, très dépendants des engrais importés, sont en première ligne. Reportage Anne Verdaguet.
12: La ferme de Cesare Fedeli est à seulement quelques kilomètres de Milan, mais ses rizières s'étendent à perte de vue sur près de 200 hectares. Depuis le début de la guerre au Moyen-Orient, le céréalier qui cultive aussi du maïs et du fourrage a vu le coût de ses engrais doubler.
13: Alors, si l'on parle uniquement de l'urée, avec 200 hectares en riz et 100 hectares en maïs, il y a une augmentation des dépenses d'environ 35 000 à 40 000 euros. En ce moment, toute la filière est en difficulté. C'est comme si on nous avait privé d'eau ou d'oxygène. Je ne sais pas comment l'expliquer autrement. Nous sommes asphyxiés. Le peu de gains des années précédentes est en train d'être drainé par ces augmentations et notre peur est de produire à perte.
12: La plaine du Pô, où règne une agriculture intensive, est particulièrement touchée par cette hausse du prix des engrais. Le syndicat agricole Col di Reti multiplie les rassemblements en Italie pour tirer la sonnette d'alarme. Luigi Simonazzi, responsable économique de Col di Reti, région Lombarde.
14: Col di Reti a estimé qu'il pourrait y avoir une augmentation des coûts sur les productions agricoles de 30% en Italie, ce qui inclut les coûts des fertilisants et de l'énergie. C'est ajouté à cela une taxe carbone aux frontières, car l'urée et le nitrate d'ammonium, qui sont les plus utilisés dans les engrais, sont très énergivores. C'est un coût supplémentaire pour les agriculteurs qui vient s'ajouter à celui de la guerre.
12: L'Union européenne a aussi suspendu pour un an les droits de douane sur les importations d'engrais, une maigre consolation pour les agriculteurs italiens, dont certains se tournent déjà vers les légumineuses comme le soja, moins gourmande en fertilisant. Anne Verdaguet, Milan, RFI.
0: Quand la confiscation des ressources naturelles nourrit le terrorisme, le premier volet ce matin de notre série d'enquêtes sur la situation au Mozambique.
2: RFI mène cette enquête avec une dizaine de médias et le consortium de journalistes Forbidden Stories pour raconter la violence qui dévore le cinquième pays le plus pauvre du monde où le régime impose un blackout de l'information. Nous partons ce matin pour commencer dans le Cabo Delgado, région du nord du Mozambique, en proie depuis près de 10 ans aux attaques meurtrières des terroristes Shebab et où la captation des richesses du sous-sol alimente donc la crise. Reportage Gaël Lalex.
15: Assis devant une carte, Vashku King, membre de l'organisation de défense des droits de l'homme Kundeleya, dessine avec son doigt les poches d'insécurité du Cabo Delgado.
16: C'est le long de la route N380 que se trouvent les endroits les plus vulnérables. Là où se trouvent les mineurs artisanaux, près du complexe de rubis et d'or entre Montepuez et Enkouabé. Ce sont les les endroits les plus problématiques.
15: La région de Montepuech fournit près de 80% des rubis du monde entier. La plupart sont extraits par Montepuech Ruby Mining, filiale de Gemfields Limited. En 2019, le géant minier britannique a versé plus de 6,5 millions d'euros à 273 mineurs artisanaux en échange de l'abandon de leurs plaintes. Ils accusaient les agents de sécurité de la mine de meurtres, coups et blessures, détentions arbitraires et abus sexuels. Des pratiques encore courantes dans la région, selon Ali Caetano du Centre pour la démocratie et les droits humains.
17: Il y a des tortures, des détentions illégales, des morts. On a des cas d'enfants impliqués dans les mines qui ont subi des abus. Les rubis de Montepuech alimentent le discours des terroristes. Les chebabs s'en servent d'arguments pour radicaliser les gens.
15: Montepuech Ruby Mining est aussi détenu à 25% par le général Raimundo Pachinuapa, cadre du Frelimo, le parti au pouvoir depuis l'indépendance. À cette heure, aucune enquête n'a été menée au Mozambique sur ces événements. Gaël Alex de retour de Pemba, Nairobi, RFI.
2: Et le premier volet de notre enquête au Mozambique avec le consortium Forbidden Stories à retrouver en longueur sur RFI.fr.
0: À la une également, Léon XIV qui poursuit son voyage en Espagne.
2: Il était hier à Madrid pour s'exprimer devant le Parlement et promettre des efforts supplémentaires pour lutter contre les violences sexuelles dans l'Église catholique. Il sera aujourd'hui à Barcelone, où il doit notamment inaugurer la dernière tour de la Sagrada Familia, œuvre de l'architecte Antoni Gaudí, en chantier depuis bientôt 150 ans. Le quartier autour de la basilique s'organise devant des habitants partagés, Élise Gazangel.
18: Tout est enfin prêt. Autour de la Sagrada Familia, des pancartes annoncent cette triple journée historique qui marque le centenaire de la mort d'Antoni Gaudí, l'inauguration de la dernière tour centrale et sa bénédiction par le pape. Manuela Pombo, septuagénaire.
19: Je ne dis pas que ce n'est pas bien, mais c'est qu'on a déjà beaucoup de monde là et le quartier est saturé. Moi, je vis juste là. Il y a tellement de touristes. Et avec le pape, je suppose qu'il y en aura encore plus.
18: Même si elle n'attend pas le pape, elle est tout de même heureuse de voir la nouvelle tour.
19: Je la vois au-dessus là et je suis très contente. La Sagrada Familia, je l'aime beaucoup parce que c'est un symbole de Barcelone et de mon quartier partout dans le monde.
18: De l'autre côté de la basilique, Lourdes Pérez, elle, observe satisfaite le parc tout juste nettoyé.
20: Moi, je suis contente parce qu'en plus, je vais à la paroisse alors que le pape vient. C'est un plus. Et puis aussi, depuis qu'on sait qu'il vient, ils ont nettoyé le quartier et refait l'esplanade.
18: Après cette bénédiction, la tour de Jésus sera enfin illuminée chaque soir dans le ciel de Barcelone. Élise Gazangel, Barcelone, RFI.
0: Enfin, c'était hier, Julien, un dernier match avant la Coupe du Monde.
2: À 8 jours de son entrée en lice face au Sénégal, l'équipe de France de football se testait une dernière fois après sa défaite face à la Côte d'Ivoire jeudi dernier. Les Bleus, victorieux cette fois, 3-1 face à l'Irlande du Nord, 70e nation au classement FIFA. Un succès qui ne suffit pas à rassurer Olivier Pron.
21: Pour le dernier match de Didier Deschamps à leur tête sur le sol français et avant de s'envoler mercredi pour les États-Unis, les Bleus ont buté longtemps sur un bloc nord-irlandais parqué façon bus devant son but. Dédé avait pourtant choisi d'aligner son équipe type, celle qui débutera sans doute mardi le mondial face au Sénégal avec une ligne d'attaque comme une loutre pareille. Doué, Mbappé, Dembélé, Eolysée, Désiré Doué, remuant, créatif, Michael Olysée d'un réalisme clinique. L'attaquant du Bayern Munich, auteur de son premier triplé en équipe de France, un but juste avant la pause à la reprise d'une frappe contrée de Dembélé, puis un autre juste après façon boulet de canon à mi-hauteur, le troisième enroulé second poteau à un quart d'heure de la fin. 7 buts en bleu en 17 sélections, ça claque pour Olysée. Pour le reste, malgré une deuxième mi-temps de meilleure facture que la première, les vice-champions en titre ont beaucoup gâché, trop pour ne pas inquiéter Mbappé en tête. Ils ont même fini par encaisser un but peu après l'heure de jeu signé Patrick Kelly qui évolue en 3e division anglaise. 3-1 au final, lors de ces deux matchs de préparation, l'équipe de France n'a jamais été à la hauteur de son statut de favori de la Coupe du Monde. Il reste 8 jours pour rectifier le tir.
2: Olivier Pron.
0: Julien Coquelin-Rohem, merci à vous. La Coupe du Monde, on le rappelle, débute ce jeudi et à cette occasion, RFI sera en édition spéciale entre 8h et 10h. Et je jusqu'au coup d'envoi de ce mondial, notre série de reportages sur les pays africains qualifiés. Il y en a 10, c'est historique et nos correspondants nous font entendre chaque jour les supporters de ces 10. Aujourd'hui, place au Fennec. Reportage à écouter dans 2 heures. RFI Matin au programme aussi le Moyen-Orient au lendemain d'une nouvelle flambée de tensions. Avec notre grand invité Afrique ce matin, on parle du cas des travailleurs domestiques au Liban, principalement des travailleuses d'ailleurs, hein, venues d'Afrique pour la plupart. Elles sont au premier plan de la guerre en cours. Julie El-Rouri de l'ONG CAFA vient en aide à ces personnes, vous l'entendrez dans une demi-heure. À suivre aussi ce matin, vous l'entendiez dans le journal, le début de cette enquête en 7 épisodes sur les violences au Mozambique. Ça commence dans le Cabo Delgado et notre dossier à 9h sur le sujet. Et puis on parlera avec lui aussi du Moyen-Orient. Mais
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4: La météo de ce mardi et de ces prochains jours qui va voir un ciel voilé, des températures un peu plus fraîches que ces derniers jours. Il va faire tout de même 20 degrés cet après-midi à Langogne, 21 à Mende et la Canourgue et 22 à Marvejols. Le temps ne devrait pas évoluer avant ce vendredi où les températures vont augmenter pour se rapprocher des 30 degrés. Enfin aujourd'hui, nous souhaitons une bonne fête à toutes les Dianes.
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0: Bonjour et merci à ceux qui nous rejoignent à l'instant. Il est 7h30, on retrouve le journal Thomas Semler.
1: Bonjour à toutes et à tous, à la une de votre journal, l'Assemblée nationale approuve un texte en faveur du déclassement du loup, un vote qui a ses conséquences en Lozère, vous entendrez la réaction du préfet du département. Également à la une, les syndicats enseignants se mobilisent pour l'avenir des AESH. Et puis en fin de journal, on vous parle d'une pièce de théâtre qui se déroule en extérieur ce soir dans les rues de Mende. Et on commence ce journal avec un chiffre, 19. 19 comme le nombre d'attaques de loups répertoriées depuis le début de l'année. Un premier bilan en légère baisse par rapport à l'année dernière, mais qui rappelle tout de même l'importance de la prédation lupine dans notre département. La semaine dernière, les députés français ont d'ailleurs approuvé un texte déclassant le loup d'espèce strictement protégée à seulement protégée, facilitant la régulation des tirs. Gilles Quenervé, préfet de la Lozère.
2: Le déclassement du loup, ça permet déjà d'avoir une autre appréhension de la problématique. On sait que la prédation chez nous est un phénomène important avec des impacts très forts sur nos éleveurs, sur leurs familles. Et donc le déclassement a permis ensuite d'avoir une loi, une réglementation qui va faciliter notamment pour les éleveurs l'obtention des tirs de défense. Cette réglementation nouvelle va permettre aussi de prendre en compte les attaques sur bovins. Donc ça aussi c'est important parce que jusqu'ici c'était très peu réglementé. Et donc finalement ce déclassement a permis d'obtenir des avancées. Alors je sais qu'elles ne sont pas suffisantes pour certains hein, parce que le déclassement avait été attendu comme quelque chose qui permettait finalement de faire tout et ce qu'on voulait. Non, il y a une réglementation respectée. Je rappelle que c'est une espèce protégée. Et donc dans le cadre de la réglementation, ça va nous permettre d'avoir une certaine souplesse, notamment dans l'autorisation des tirs de défense et dans les moyens de protection dont peuvent disposer les éleveurs.
1: Si nous sommes qu'au début de la saison, avec la récente sortie des troupeaux en estive, les premières attaques se limitent pour l'instant au sud du département, notamment sur les contreforts du Mont Aigoual. La CGT, la FSU et l'UNSA appellent à un rassemblement revendicatif ce mardi à midi devant la direction des services départementaux de l'éducation nationale à Mende. L'intersyndicale demande que les trois postes prévus en Lozère dans le cadre des futurs pôles d'appui à la scolarisation soient redistribués selon les besoins du département après la suppression du dispositif par l'Assemblée nationale. Les organisations syndicales réclament également l'annulation des suppressions de postes, davantage de moyens pour les structures médico-sociales et le recrutement massif d'AESH à hauteur des besoins. Ils revendiquent la création d'un véritable corps de fonctionnaires de catégorie B pour l'ensemble des AESH, une revalorisation salariale et des moyens renforcés pour l'accompagnement des élèves en situation de handicap. Nous vous en reparlerons dans un prochain journal. Changement de gouvernance pour l'association Terre de Vie. Réunie le 4 juin dernier, l'Assemblée Générale a élu sa présidence Madame Ginette Brunel, conseillère communautaire de Cœur de Lozère. Elle succède à Laurence Huot. Avant cette installation, les membres ont dressé le bilan des actions menées au cours de l'année écoulée. Les nombreux élus ont également pu prendre connaissance des missions de l'association et des enjeux à venir. La nouvelle équipe dirigeante entend poursuivre les actions engagées en faveur du développement et de la qualité de vie sur le territoire. Et pour rappel, l'association Terre de Vie est composée de 4 communautés de communes et porte les programmes européens tels que Leader et Accueil de nouvelles populations et est également prestataire sur des missions Natura 2000. Et puis pour clore cette édition, on vous parle du dernier spectacle de la saison au Théâtre Municipal de Mende. Il sera ce soir et sera joué en extérieur. Le spectacle se nomme donc « La vie des autres » de la compagnie La Joie Errante. La directrice du théâtre, Sacha Perrault, vous en parle.
3: C'est une compagnie que plusieurs personnes connaissent bien sur le territoire parce que c'est une compagnie basée en Nord-Lozère. Ils et elles ont fait leur création en novembre à Saint-Chély-d'Apcher et à La Fenêtre Verte. Et nous, on les soutient et on les accueille donc en juin. On a choisi cette date pour pouvoir permettre de le jouer en extérieur parce que on avait envie de décaler un petit peu la proposition comparativement à la première justement qui a eu lieu et qui a déjà tourné en Lozère à l'automne. Voilà, donc c'est sur une famille. C'est du théâtre aussi. On est vraiment dans une esthétique théâtre. Il et elle sont nombreux et nombreuses au plateau. Et un texte de théâtre, enfin voilà, c'est une bonne proposition.
1: Rendez-vous à 20h30, rue des Chardons, au quartier Champ de Perdrix. Tarif de 6 à 16 euros.
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0: La météo de ce mardi et de ces prochains jours qui va voir un ciel voilé, des températures un peu plus fraîches que ces derniers jours. Il va faire tout de même 20 degrés cet après-midi à Langogne, 21 à Mende et la Canourgue et 22 à Marvejols. Le temps ne devrait pas évoluer avant ce vendredi où les températures vont augmenter pour se rapprocher des 30 degrés. Enfin aujourd'hui, nous souhaitons une bonne fête à toutes les Dianes.

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1: Andréane Mélard.
0: L'heure du journal, bonjour Gaëtan Plenel.
2: Bonjour Andréane, bonjour à tous.
0: Pas de nouvelle attaque israélienne signalée ce matin en Iran.
2: Et inversement, les deux pays ont cessé leur frappe hier, mais pas leur menace pour autant. Dans ce journal, on s'intéresse au numéro d'équilibriste du Premier ministre israélien Benjamin Netanyahou, se montrer ferme auprès de sa population, sans pour autant fâcher l'allié américain qui lui demande, pour ne pas dire ordonne, de ne pas y aller trop fort. À la une également, la France et la colère toujours très vive après la mort d'une collégienne tuée par un homme déjà connu des autorités pour des accusations de pédocriminalité. On va parler de l'Union européenne qui renforce son aide à la riposte contre Ebola en République démocratique du Congo. Et puis de la visite du président chinois qui continue en Corée du Nord.
0: Nous sommes dans les derniers efforts de ce qui va être un très très bon accord, Donald Trump optimiste.
2: Il croit à un accord conclu avec l'Iran dans les 2 ou 3 jours à venir, mais ce n'est pas la première fois qu'il fait une telle annonce et jusqu'à présent il avait parlé un petit peu vite, surtout que le Moyen-Orient a bien failli s'embraser à nouveau dimanche et lundi. L'Iran et Israël se sont à nouveau affrontés malgré le cessez-le-feu. Finalement les combats se sont arrêtés mais chaque camp continue de menacer l'autre. Le Premier ministre israélien revendique le droit de son pays à se défendre chaque fois que nécessaire et c'est ce qu'il a dit à Donald Trump qui l'avait pourtant appelé pour lui demander d'arrêter ses frappes. Frédéric Misselin, vous êtes à Jérusalem. Les désaccords entre le président américain et le premier ministre israélien s'affichent de plus en plus au grand jour.
3: Oui, c'est moi qui décide, dit Donald Trump, et Benjamin Netanyahou, lui, essaye de maintenir des équilibres délicats. La question de la souveraineté d'Israël sur les décisions qui concernent sa défense est posée depuis des semaines ici. La classe politique estime que le Premier ministre doit résister à la pression américaine. L'opinion publique juge que Benjamin Netanyahou prend ses ordres à la Maison-Blanche. Alors, quand l'Iran tire des missiles balistiques sur Israël, le Premier ministre trace une ligne rouge, affirme sa position de dissuasion vis-à-vis de Téhéran, mais il prend aussi un risque en défiant Donald Trump qui veut absolument trouver une issue au conflit avec l'Iran. Une position inconfortable, d'autant que le président américain a été clair dans ses menaces. Après avoir traité Benjamin Netanyahou de fou il y a quelques jours, il prévient qu'il pourrait bien se retrouver tout seul. Cela, le dirigeant israélien ne peut pas se le permettre. Il est en campagne. Des élections sont prévues au plus tard en octobre prochain. Son principal adversaire politique, Naftali Bennett, le répète à l'envi. Benjamin Netanyahou n'a obtenu aucune victoire décisive sur aucun front.
2: Merci Frédéric Misselin en direct de Jérusalem. Les frappes israéliennes se sont poursuivies hier dans le sud du Liban. Elles ont visé une quinzaine de localités, notamment Tyr. Au moins 14 personnes ont été tuées.
0: Des attaques quasi quotidiennes malgré le cessez-le-feu conclu en avril.
2: Des attaques qui tuent et puis qui détruisent aussi les moyens de subsistance de nombreuses familles. Parmi les armes utilisées par les Israéliens, le phosphore blanc, ça a des conséquences pour les agriculteurs rencontrés à Beyrouth par Amélie David.
4: Hossein Ezzedine a fui son village de Zaoutar el-Harbiyeh dans le sud du Liban. Il a perdu sa maison, ses plantations et ses 35 moutons dans des bombardements, dont certains. Au phosphore blanc, il explique.
5: J'ai su qu'il y avait du phosphore grâce à la télévision. Ils ont frappé Zaoutar el-Harbiyeh avec du phosphore. On le sent dans la terre. La terre a changé depuis cette guerre. Il n'y a plus de rendement, vous voyez ?
4: Sadr Hachem a cédé à Mansouri, une zone bombardée au phosphore blanc le 19 mai dernier, selon l'ONG Green Southerners. Sa terre n'a pas été directement touchée, mais il s'inquiète.
6: Les dégâts seraient imprévisibles, honnêtement. C'est une terre morte, une terre véritablement morte. Je ne suis même pas sûr que le sol puisse être restauré.
4: Arme incendiaire, le phosphore blanc est interdit par le droit international lorsqu'il est utilisé dans des zones civiles fortement peuplées. L'ONG Human Rights Watch a documenté ce genre de cas à de nombreuses reprises, le chercheur Ramsey Case.
7: L'utilisation illégale est répétée du phosphore blanc par Israël au Liban, ainsi que l'usage illégal d'autres armes et les attaques menées dans le pays qui ont tué des civils à un rythme alarmant devrait servir de signal d'alarme aux États qui continuent de fournir des armes à Israël.
4: ONG et autorités libanaises dénoncent une véritable politique de la terre brûlée employée par l'armée israélienne au sud du Liban. Amélie David, Beyrouth, RFI.
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0: RFI 8h05 à Paris, justice, réveille-toi.
2: C'est l'un des nombreux slogans que l'on a pu entendre hier en France lors de mobilisations manifestations dans plusieurs villes du pays, souvent devant des tribunaux. Après le meurtre de Liana, 11 ans, l'homme soupçonné de l'avoir tuée avait déjà été mis en cause dans le passé dans d'autres affaires de pédocriminalité. Pourtant, malgré des plaintes et des signalements, il était en liberté, parfois même sans avoir été interrogé par les enquêteurs. Le ministre de la Justice, Gérald Darmanin, parle de faille et demande aux procureurs généraux de réexaminer toutes les plaintes pour violences sexuelles sur mineurs. Un ministre qui fuit ses responsabilités, selon les syndicats de magistrats, qui trouvent qu'on les accuse, eux, peut-être un petit peu vite, un petit peu fort dans cette affaire. Ludovic Fria, président de l'Union syndicale des magistrats, a envoyé une lettre à ce sujet au ministre.
1: Nous sommes très très en retard de nos voisins européens. Nous avons entre 3 à 4 fois moins de procureurs que dans les pays européens, quelque chose comparable. 2 fois moins de juges du siège, 2 fois moins de greffiers, avec un nombre d'affaires, surtout en matière de violences sexuelles et sexistes, qui ont explosé. L'autre point qu'on voulait mettre en exergue dans ce courrier, c'était le fait aussi que, d'un côté, le garde des Sceaux a désigné une mission d'inspection pour savoir s'il y a eu dysfonctionnement, mais en même temps, avant même que l'inspection ait commencé ses auditions sur place, il en donne, me semble-t-il, quelque part, les conclusions. Il envisage d'ores et déjà des sanctions. On voit bien la difficulté. D'un côté, on ordonne une inspection pour savoir ce qui s'est passé. D'un autre côté, on dit, mais de toute façon, je sais déjà qu'il y a eu des dysfonctionnements individuels et je les sanctionnerai. Et puis, on met de côté toute une partie du débat, hein, qui est les dysfonctionnements d'ordre systémique.
2: Des propos recueillis par Baptiste Coulon, et le Premier ministre Sébastien Lecornu recevra, lui, en fin de matinée, plusieurs membres de son gouvernement pour décider de nouvelles mesures sur la protection des enfants et contre les violences sexuelles. Le pape Léon XIV promet, lui, des efforts supplémentaires pour lutter contre les violences sexuelles dans l'Église. Il poursuit sa visite en Espagne. Aujourd'hui, il sera à Barcelone pour inaugurer la dernière tour centrale de la basilique de la Sagrada Familia. Après une visite à Bunia, en Ituri, l'épicentre de l'épidémie d'Ebola qui frappe en ce moment la République démocratique du Congo, la commissaire à la gestion des crises de l'UE était hier au siège de l'Union africaine à Addis Abeba. Elle y a réitéré le soutien de l'Union européenne au continent, Alexandra Branjon.
8: Aucun pays ne devrait avoir à faire face seul à une épidémie d'Ebola, a réitéré hier Adja Labib, la commissaire européenne qui a rappelé que l'Europe est un partenaire de longue date de l'Afrique. Nous l'avons prouvé dans le passé, nous le réaffirmons aujourd'hui avec cette visite, a-t-elle indiqué hier lors d'un point de presse. Avant d'annoncer une aide de 5 millions d'euros supplémentaires pour soutenir les infrastructures de santé et la recherche.
9: Les urgences sanitaires doivent être une responsabilité collective et donner lieu à une réponse collective. Nous étions aux côtés de l'Afrique durant l'épidémie de Mpox, lorsque nous avons livré plus de 600 000 doses de vaccins. Les vrais partenariats sont faits également pour les temps durs. Aujourd'hui, nous sommes à nouveau mis à l'épreuve et c'est pour cela que je suis ici.
8: Un geste de solidarité salué par Jean Kaseya, directeur d'Africa CDC, le centre africain de contrôle et de prévention des maladies.
10: Dans un contexte actuel où tout est commercial et mercantile, l'Union européenne vient nous soutenir sans poser aucune condition. Et nous le réaffirmons haut et fort, le partenariat que nous avons avec l'Union européenne est celui dont le continent a besoin. Ce n'est pas de l'aide, mais un investissement dans le futur.
8: La commissaire européenne et le directeur d'Africa CDC ont également réitéré leur appel pour un cessez-le-feu dans la région, indispensable pour pouvoir travailler correctement et lutter contre l'épidémie d'Ebola.
2: Eugène Roy-Mouchot, à nouveau jugé à partir d'aujourd'hui en France, en appel cette fois. Fin 2024, cet ex-médecin rwandais avait été condamné en assise à 27 ans de prison, notamment pour complicité de génocide et complicité de crimes contre l'humanité lors du génocide des Tutsis en 1994. Alibaba, Baidu et BYD, trois grosses entreprises chinoises et trois noms de plus à la liste américaine des entreprises accusées de travailler avec l'armée chinoise. Ça pourrait à l'avenir bloquer d'éventuels accords avec ces entreprises sur le sol américain.
0: Des accords, le président chinois est parti en conclure en Corée du Nord.
2: Xi Jinping est arrivé hier avec la ferme intention de réaffirmer les liens qui unissent Pékin et Pyongyang, 65 ans après la signature du traité d'amitié entre les deux pays. Car depuis, le régime nord-coréen s'est aussi tourné vers Moscou et la Chine n'a pas du tout l'intention d'être laissée de côté. Correspondance depuis Séoul de Célio Fioretti.
11: Pour renouer avec la Corée du Nord, Xi Jinping propose d'élever leurs relations à de nouveaux sommets au travers d'un partenariat d'envergure stratégique. Le président chinois a rappelé les idéaux socialistes qui unissent les deux pays et insisté sur la nécessité d'augmenter les échanges commerciaux et la coopération militaire entre les deux pays. Pékin souhaite notamment soutenir le développement agricole, scientifique et médical du régime nord-coréen. Xi Jinping a également appelé à réouvrir pleinement le pays aux touristes chinois, dont le nombre a grandement diminué depuis la pandémie de coronavirus. Bien que s'étant accordé avec Washington lors de la venue à Pékin de Donald Trump sur l'objectif de dénucléarisation du régime, cette notion était absente des propos du président chinois face à Kim Jong-un, laissant planer des doutes sur la stratégie réelle de Pékin vis-à-vis de la Corée du Nord. Kim Jong-un, de son côté, a félicité Xi Jinping pour sa réussite économique et rappelé qu'il se tient à ses côtés dans la défense de la politique de la Chine unique et de ses intérêts. C'est le Fioretti, Séoul, RFI.
0: Vos jours sont comptés, dit le président bolivien.
2: Rodrigo Paz menace ceux qu'il appelle des narcoterroristes et qui seraient en partie responsables, selon lui, du mouvement de protestation qui dure depuis plusieurs semaines dans le pays. Un mouvement au départ pour dénoncer la crise économique qui frappe la Bolivie et pour réclamer aussi la démission du chef de l'État qui n'a pas du tout l'intention de partir. La Hongrie aussi est confrontée à une situation budgétaire difficile, alors les députés ont accepté hier de contribuer à leur échelle pour tenter de redresser la barre. Ils vont perdre 40% de leur salaire. Leurs factures téléphoniques, elles, ne leur seront plus remboursées.
0: Lui a promis de se payer au SMIC le salaire minimum s'il venait à être élu président en France l'an prochain.
2: Une question de probité, aime répéter François Ruffin, mais on n'y est pas. Il n'a pas été élu à l'Élysée pour l'instant et d'ici là, eh bien, il lui en faut de l'argent. Pour une campagne, ça coûte cher, François Ruffin le sait. Et il participait donc hier soir avec son parti, debout, à une opération de démarchage téléphonique dans son QG du 10e arrondissement de Paris. Victorien Viaume, il part à la chasse aux dons.
12: Dans une petite salle, François Ruffin est entouré d'une quinzaine de soutiens, une soixantaine si on compte ceux en visio, après un moment de pédagogie.
13: Et l'objectif, c'est de les appeler et les convaincre.
12: Chacun prend son téléphone et François Ruffin lui-même mouille le maillot.
14: Bonjour, Marie Croix, je laissez-moi un message avec vos coordonnées. Merci.
15: Bonsoir Marie, c'est François Ruffin. J'appelle pas pour une coupe de cheveux, mais pour voir s'il est possible que certains souhaitent donner davantage d'argent. C'est aussi le nerf de la guerre politique.
12: Quatre appels finissent sur répondeur, mais la chance finit par sourire au candidat de gauche.
15: Est-ce que vous avez déjà pensé à faire un don pour soutenir notre campagne ?
16: Non, pas forcément, mais c'est quelque chose qui pourrait être envisageable, parce que je vous apprécie.
15: Bah écoutez, c'est super.
12: Actuellement, son parti compte 6500 donateurs actifs, mais l'objectif est de doubler ce chiffre, explique Sandy Arzur, en charge de la levée de fonds.
17: Debout est un très jeune parti. 98% de nos moyens financiers proviennent de dons. Et à ce titre-là, seule une levée populaire très très conséquente peut nous permettre d'avoir un premier socle financier pour ensuite pouvoir envisager d'emprunter de l'argent.
12: Dans la pièce d'à côté, les appels s'enchaînent.
18: Essayez d'être rapide.
12: Pas de chance, je suis plutôt parti pour suivre les insoumis, explique au bout du fil l'interlocutrice.
2: Un reportage de Victorien Viaume. Un nouveau candidat à gauche pour cette élection présidentielle française, c'est le maire socialiste de Saint-Ouen, Karim Bouamran, qui l'a annoncé il y a quelques minutes chez nos confrères de France Inter.
0: Gaëtan Plenet, prochain journal dans un quart d'heure sur RFI, suivi de la revue des journaux africains avec Frédéric Couteau. Avant ça, notre...
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20: La météo de ce mardi et de ces prochains jours qui va voir un ciel voilé, des températures un peu plus fraîches que ces derniers jours. Il va faire tout de même 20 degrés cet après-midi à Langogne, 21 à Mende et la Canourgue et 22 à Marvejols. Le temps ne devrait pas évoluer avant ce vendredi où les températures vont augmenter pour se rapprocher des 30 degrés. Enfin aujourd'hui, nous souhaitons une bonne fête à toutes les Dianes.
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0: Bonjour, il est 8h30, merci d'être à l'écoute de 48FM. On retrouve le journal Thomas Semler.
1: Bonjour à toutes et à tous, à la une de votre journal, l'Assemblée nationale approuve un texte en faveur du déclassement du loup, un vote qui a ses conséquences en Lozère, vous entendrez la réaction du préfet du département. Également à la une, les syndicats enseignants se mobilisent pour l'avenir des AESH. Et puis en fin de journal, on vous parle d'une pièce de théâtre qui se déroule en extérieur ce soir dans les rues de Mende. Et on commence ce journal avec un chiffre, 19. 19 comme le nombre d'attaques de loups répertoriées depuis le début de l'année. Un premier bilan en légère baisse par rapport à l'année dernière, mais qui rappelle tout de même l'importance de la prédation lupine dans notre département. La semaine dernière, les députés français ont d'ailleurs approuvé un texte déclassant le loup d'espèce strictement protégée à seulement protégée, facilitant la régulation des tirs. Gilles Quenervé, préfet de la Lozère.
2: Le déclassement du loup, ça permet déjà d'avoir une autre appréhension de la problématique. On sait que la prédation chez nous est un phénomène important avec des impacts très forts sur nos éleveurs, sur leurs familles. Et donc le déclassement a permis ensuite d'avoir une loi, une réglementation qui va faciliter notamment pour les éleveurs l'obtention des tirs de défense. Cette réglementation nouvelle va permettre aussi de prendre en compte les attaques sur bovins. Donc ça aussi c'est important parce que jusqu'ici c'était très peu réglementé. Et donc finalement ce déclassement a permis d'obtenir des avancées. Alors je sais qu'elles ne sont pas suffisantes pour certains hein, parce que le déclassement avait été attendu comme quelque chose qui permettait finalement de faire tout et ce qu'on voulait. Non, il y a une réglementation respectée. Je rappelle que c'est une espèce protégée. Et donc dans le cadre de la réglementation, ça va nous permettre d'avoir une certaine souplesse, notamment dans l'autorisation des tirs de défense et dans les moyens de protection dont peuvent disposer les éleveurs.
1: Si nous sommes qu'au début de la saison, avec la récente sortie des troupeaux en estive, les premières attaques se limitent pour l'instant au sud du département, notamment sur les contreforts du Mont Aigoual. La CGT, la FSU et l'UNSA appellent à un rassemblement revendicatif ce mardi à midi devant la direction des services départementaux de l'éducation nationale à Mende. L'intersyndicale demande que les trois postes prévus en Lozère dans le cadre des futurs pôles d'appui à la scolarisation soient redistribués selon les besoins du département après la suppression du dispositif par l'Assemblée nationale. Les organisations syndicales réclament également l'annulation des suppressions de postes, davantage de moyens pour les structures médico-sociales et le recrutement massif d'AESH à hauteur des besoins. Ils revendiquent la création d'un véritable corps de fonctionnaires de catégorie B pour l'ensemble des AESH, une revalorisation salariale et des moyens renforcés pour l'accompagnement des élèves en situation de handicap. Nous vous en reparlerons dans un prochain journal. Changement de gouvernance pour l'association Terre de Vie. Réunie le 4 juin dernier, l'Assemblée Générale a élu sa présidence Madame Ginette Brunel, conseillère communautaire de Cœur de Lozère. Elle succède à Laurence Huot. Avant cette installation, les membres ont dressé le bilan des actions menées au cours de l'année écoulée. Les nombreux élus ont également pu prendre connaissance des missions de l'association et des enjeux à venir. La nouvelle équipe dirigeante entend poursuivre les actions engagé en faveur du développement et de la qualité de vie sur le territoire. Et pour rappel, l'association Terre de Vie est composée de 4 communes.

0: communautés de communes et porte les programmes européens tels que Leader et accueille de nouvelles populations et est également prestataire sur des missions Natura 2000. Et puis pour clore cette édition, on vous parle du dernier spectacle de la saison au Théâtre Municipal de Mende. Il sera ce soir et sera joué en extérieur. Le spectacle se nomme donc La vie des autres de la compagnie La Joie errante. La directrice du théâtre, Sacha Perrault, vous en parle.
1: C'est une compagnie que plusieurs personnes connaissent bien sur le territoire parce que c'est une compagnie basée en Nord-Lozère. Ils et elles ont fait leur création en novembre à Saint-Chély-d'Apcher et à La Fenêtre Verte. Et nous, on les soutient et on les accueille donc en juin. On a choisi cette date pour pouvoir permettre de le jouer en extérieur parce qu'on avait envie de décaler un petit peu la proposition comparativement à la première justement qui a eu lieu et qui a déjà tourné en Lozère à l'automne. Voilà, donc c'est sur une famille, c'est du théâtre aussi, on est vraiment dans une esthétique théâtre, ils et elles sont nombreux et nombreuses au plateau et un texte de théâtre, enfin voilà, c'est une bonne proposition.
0: Rendez-vous à 20h30 rue des Chardons au quartier Champ de Perdrix, tarif de 6 à 16 euros.
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3: La météo de ce mardi et de ces prochains jours qui va voir un ciel voilé, des températures un peu plus fraîches que ces derniers jours. Il va faire tout de même 20 degrés cet après-midi à Langogne, 21 à Mende et la Canourgue et 22 à Marvejols. Le temps ne devrait pas évoluer avant ce vendredi où les températures vont augmenter pour se rapprocher des 30 degrés. Enfin aujourd'hui, nous souhaitons une bonne fête à toutes les Dianes.

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0: Il est 9h à Paris, 7h en temps universel. Merci d'écouter RFI.
1: Andréane Mélard.
0: Et on retrouve tout de suite Julien Coquel-Rohem pour le journal.
2: Et à la une, quand la confiscation des richesses naturelles alimente la violence des terroristes chez Babo Cabo Delgado, nous sommes au Mozambique pour le premier volet d'une enquête signée RFI en collaboration avec le consortium de médias Forbidden Stories. À la une également, les derniers efforts en vue d'un accord avec Téhéran, Donald Trump affiche encore une fois sa confiance. Après la brève reprise des hostilités entre l'Iran et Israël dans la nuit de dimanche à lundi, le président américain a semble-t-il appelé Benjamin Netanyahou pour calmer le jeu, le premier ministre israélien qui marche sur des œufs avec son grand allié américain, vous l'entendrez. Dans ce journal également, le pape à Barcelone, aujourd'hui, entre la France et l'Allemagne, l'annonce de la fin du chantier du SCAF, l'avion de combat franco-allemand abandonné, et puis les grandes entreprises européennes alimentent les inégalités, c'est le constat dressé ce matin par un rapport d'Oxfam.
0: Passer à la loupe, le Mozambique et les violences qui le déchirent. RFI débute aujourd'hui une série d'enquêtes.
2: Dans le cinquième pays le plus pauvre du monde, où le régime impose un blackout de l'information, RFI mène l'enquête avec une dizaine de médias et le consortium de journalistes Forbidden Stories. Premier épisode ce matin dans le Cabo Delgado, région du nord du Mozambique, qui subit depuis près de 10 ans les attaques meurtrières des terroristes Shebab. Mais l'exploitation des richesses naturelles est aussi la toile de fond de ce conflit, avec des violations des droits humains commises en son nom et qui nourrissent aussi le terrorisme. On va l'entendre, c'est notre dossier du jour. Bonjour Gaëlle Lalex.
3: Bonjour.
2: Le Cabo Delgado est riche en pierres précieuses, en gaz naturel, en lithium et en terres rares. Il devrait être la région la plus riche du Mozambique, mais sa population reste la plus pauvre du pays.
3: Oui, parce que l'exploitation de ces richesses est le fait d'une toute petite élite politique liée au Frelimo, le parti au pouvoir depuis l'indépendance, en collaboration avec des investisseurs étrangers. Je vous donne un exemple. Le Cabo Delgado fournit 80% de la production mondiale de rubis. Le principal acteur de ce secteur est Montepuez Ruby Mining, une filiale du géant britannique Gemfields Limited, aussi propriétaire de Fabergé, détenue à 25% par un ancien général, cadre du Frelimo.
2: Montepuez Ruby Mining, qui a récemment été accusé d'exaction dans ses mines.
3: Oui, en 2019, Gemfields a accepté de payer plus de 6,5 millions d'euros à 273 mineurs artisanaux pour l'abandon de leur poursuite. Selon leurs avocats, ces mineurs ont subi des violences physiques, sexuelles, des traitements dégradants et des assassinats commis par les services de sécurité de Montepuez Ruby Mining ainsi que la police mozambicaine. Selon Ali Caetano du Centre pour le Développement et les Droits Humains, ces violences se poursuivent aujourd'hui dans la région.
4: Il y a des tortures, des détentions illégales, des morts. La relation entre les services de sécurité des compagnies minières et les gens est très tendue. On a des cas d'enfants impliqués dans les mines qui ont subi des abus. Tout cela fait monter la tension. Les rubis de Montepuez alimentent le discours des terroristes. Les Shebabs s'en servent d'argument pour radicaliser les gens.
3: Car le discours des Shebabs n'est pas seulement religieux, il y a aussi une rhétorique de lutte des classes. Vache Cooking est membre de l'organisation de la société civile Kundele.
5: Les Shebab estiment qu'ils doivent introduire la charia comme nouvel ordre social. Ils dénoncent une situation sociale marquée par le chômage et le sous-développement dans une région qui regorge de richesses naturelles. À leur arrivée au pouvoir, ils promettent une meilleure redistribution des richesses, etc., etc.
3: Le conflit dans le Cabo Delgado a déjà fait plus de 6500 morts et 800 000 déplacés.
2: Gaëlle Lalex à Nairobi pour RFI, merci beaucoup. C'est le début donc d'une enquête en 7 volets au Mozambique que vous avez menée pour RFI en partenariat avec Forbidden Stories. Votre dossier de ce matin est à retrouver sur RFI.fr, tout comme les reportages que vous avez pu tourner au Cabo Delgado ces dernières semaines.
0: Nous sommes dans les derniers efforts de ce qui va être un très bon accord.
2: La confiance affichée par Donald Trump, qui annonce pourtant depuis des semaines un accord imminent avec Téhéran. Les négociations fragiles entre les deux pays mises en péril dans la nuit de dimanche à lundi par les premiers affrontements entre l'Iran et Israël depuis le début du cessez-le-feu le 8 avril. Les deux camps ont finalement annoncé dans la journée d'hier la cessation pour l'heure des hostilités et Donald Trump a peut-être joué un rôle. Il a passé un coup de fil à Benjamin Netanyahou pour l'avertir notamment du risque de se retrouver isolé. Le président américain avait déjà élevé la voix la semaine dernière pour freiner l'avancée des troupes israéliennes vers Beyrouth. Le premier ministre israélien marche sur un fil dans sa relation avec Washington, bien conscient du risque de se mettre en délicatesse avec son plus précieux allié, Vincent Sourio.
6: Avant d'être enseignant à l'université américaine de Washington, Dan Arbel était diplomate de carrière en Israël. Quels que soient les grands discours de Benjamin Netanyahou, dit-il, à l'heure actuelle, sa politique étrangère se décide à la Maison-Blanche.
7: Lorsque Trump lui demande de cesser le combat, il s'exécute la plupart du temps. Et si Trump lui donne le feu vert, il reprend ses opérations. Israël a perdu beaucoup d'indépendance dans sa manière d'appliquer sa stratégie. Ce n'est pas que les relations soient fragiles, c'est que la dynamique entre ces deux dirigeants est telle que si Netanyahou ne s'aligne pas sur ce que Trump attend de lui, il s'expose à des mesures de rétorsion.
6: Benjamin Netanyahou, pieds et poings liés, parce que d'après Dan Arbel, le premier ministre israélien a aussi placé son propre avenir politique entre les mains du président américain.
7: Il espère que la pression que Trump exerce sur le président israélien fonctionne et qu'il finisse par être gracié de ses procès criminels. Netanyahou mélange les intérêts politiques d'Israël avec ses considérations personnelles. Et il est prêt à faire tout ce que Trump lui demande parce qu'il espère que Trump va l'aider personnellement et politiquement. C'est pour ça qu'il perd les leviers qu'il pouvait avoir.
6: En octobre, il y a des élections en Israël. Benjamin Netanyahou rêve, selon Dan Arbel, que Donald Trump le soutienne, comme il l'a fait par exemple avec Viktor Orban, et clame en public qu'il n'y a pas d'autre choix raisonnable pour les Israéliens. Vincent Sourio, Washington RFI.
2: Et le ton qui n'en reste pas moins martial ce matin entre l'Iran et Israël. Benjamin Netanyahou affirme qu'Israël ripostera avec force à toute nouvelle attaque iranienne et qu'il exercera son droit à se défendre chaque fois que nécessaire. Côté iranien, le commandement des forces armées prévoit des actions bien plus sévères en cas de nouvelle agression, y compris dans le sud du Liban. L'armée israélienne a continué hier de frapper le pays du Cèdre. Une quinzaine de localités touchées, 14 morts, une vingtaine de blessés. Elle appelle ce matin à l'évacuation de tous les habitants de la ville de Tir et de ses environs. Le Hezbollah a revendiqué de son côté de nouvelles attaques hier contre l'armée israélienne dans le sud du Liban.
0: RFI 9h07 à Paris. En France, l'affaire Liana continue de susciter la polémique.
2: 5 jours après la découverte du corps de cette collégienne de 11 ans et alors que le principal suspect du meurtre était visé par plusieurs plaintes pour violences sexuelles sur des mineurs, sans être inquiété pour autant, le Premier ministre Sébastien Lecornu fait part de l'effroi du gouvernement et convoque ce matin une réunion avec plusieurs ministres pour annoncer de nouvelles mesures au lendemain de manifestations qui ont réuni plusieurs milliers de personnes un peu partout en France. L'exécutif toujours sous pression et Gérald Darmanin qui continue de se défausser sur l'institution judiciaire. Il ne nous a manqué ni de moyens ni de lois, a déclaré le ministre de la Justice hier. Il doit être entendu tout à l'heure au Sénat, aux côtés du ministre de l'Intérieur. Lui a promis des efforts supplémentaires pour lutter contre les violences sexuelles au sein de l'Église catholique. Le pape Léon XIV, qui poursuit son voyage en Espagne après Madrid, c'est au tour de Barcelone d'accueillir le souverain pontife aujourd'hui, avec un événement qui devrait attirer les foules. Le pape va inaugurer demain la dernière tour de la Sagrada Familia, la basilique de Barcelone, dessinée par l'architecte Antoni Gaudí et en chantier depuis près de 150 ans. Les commerçants du quartier se frottent déjà les mains. Élise Gazangel.
8: Même si elle ne sera officiellement inaugurée que ce mercredi, la tour de Jésus est déjà visible au pied de la Sagrada Familia. Une aubaine pour Alex Ceballos, responsable d'un restaurant dont la terrasse est toujours pleine.
9: Ici, les gens veulent voir la Sagrada Familia, même s'il fait chaud, 40 degrés. Tout le monde veut admirer le monument. Et chaque avancée de la Sagrada Familia fait que le tourisme augmente jour après jour. Tout le monde veut savoir quand elle sera finie. C'est la question à 1 million.
8: Quelques mètres plus loin, Juan López a lui aussi le sourire. Il installe quelques aimants à l'effigie du pape entre ses journaux et bouteilles de soda. Depuis 60 ans, sa famille gère un kiosque à journaux face à la basilique.
10: Ils viennent de refaire l'esplanade. Vous ne la voyez pas, mais c'est très joli. Déjà, ça, c'est positif. En plus, cette année, c'est aussi l'année Gaudi. On commémore le centenaire de sa mort, et donc il y a plus de gens. Et je dirais que le type de touriste est peut-être un peu plus culturel aussi.
8: Reste à savoir si le record de l'année dernière avec près de 5 millions d'entrées sera battu en cette année si spéciale pour la Sagrada Familia. Élise Gazangel, Barcelone, RFI.
0: Dans l'actualité également, un constat partagé, celui de l'échec d'un projet.
2: Lancé par Emmanuel Macron et Angela Merkel en 2017, l'avion de combat franco-allemand ne verra pas le jour. L'Allemagne et la France ont annoncé hier mettre un terme au chantier, faute de trouver un terrain d'entente entre leurs groupes industriels. Pas de grande surprise, car le SCAF, comme on l'appelait, semblait déjà presque enterré, Franck Alexandre.
11: Le SCAF, c'était la chronique d'une mort annoncée, tant depuis des mois, tous les acteurs semblaient déterminés à mettre un terme à ce projet. Airbus d'abord, en particulier la filiale allemande qui, de la direction au syndicat, refusait de concéder aux Français Dassault le rôle de maître d'œuvre. Dassault ensuite, qui, fort de son succès avec le Rafale, refusait de se diluer dans un consortium européen dominé par Airbus. Le Français voulait choisir ses fournisseurs et conserver son savoir-faire, en quelque sorte rester indépendant. Éric Trappier, son PDG, n'avait cessé de le marteler. Contrairement à Airbus, Dassault, disait-il, sait construire seul un avion de combat. Dans ces conditions, Berlin refusait de financer un avion répondant aux stricts besoins français, c'est-à-dire pouvant apponter sur un porte-avions et emporter l'arme nucléaire. Chacun pour soi. Donc, reste que ce projet d'avion de chasse européen devait drainer 100 milliards d'euros et nul ne sait aujourd'hui comment sera financé le remplaçant du Rafale français et de l'Eurofighter allemand.
2: Franck Alexandre, et malgré l'abandon de ce chantier, Paris et Berlin affichent toujours leur volonté de coopérer dans le domaine de la défense. Les gouvernements des deux pays devront proposer un plan de travail commun concentré sur quelques projets lors du prochain Conseil des ministres franco-allemand au mois de juillet.
0: Rémunérer les actionnaires plutôt que les salariés, verser des dividendes plutôt qu'investir dans la transition écologique. Les grandes entreprises, Julien, pointées du doigt par un rapport d'Oxfam.
2: Un rapport rendu public ce mardi matin où l'organisation passe au crible la comptabilité des 100 plus grandes entreprises européennes. Et le constat est sans appel. En l'absence de régulation, dit Oxfam, les multinationales alimentent les inégalités. Pierre-Olivier.
12: Le constat d'Oxfam est simple. Si la loi ne régule pas les grandes entreprises, ça devient le Far West. Exemple avec les écarts de salaire entre les patrons et les employés des 100 plus grandes multinationales européennes. Alexandre Poitz, auteur de l'étude.
13: Le PDG de Carrefour gagne 362 fois plus qu'une caissière, par exemple, Carrefour qu'on voit tous les jours. Est-ce que Alexandre Bompard est 362 fois plus efficace qu'une salariée de Carrefour? Non. La moyenne européenne est de 78 fois plus, c'est déjà trop. Nous, ce qu'on prône, c'est un écart de 1 à 20, ce qui est déjà suffisamment énorme.
12: Entre 2022 et 2024, les grandes entreprises européennes ont reversé 70% de leurs bénéfices à leurs actionnaires, parfois au détriment de l'investissement. Oui, mais comment imposer une régulation sans perdre en compétitivité face à la Chine ou aux États-Unis? Cécile Duflo, directrice d'Oxfam France.
14: Nous, ce que nous disons, c'est que cette régulation des entreprises, c'est positif pour la société et positif aussi pour les entreprises. Parce que là, elles sont lancées dans une course folle où certaines d'entre elles sont amenées à verser aux actionnaires plus que ce qu'elles dégagent comme bénéfices. Et ça, on voit bien que ça ne peut pas tenir dans la durée. Donc on pense que ces régulations sur le partage de la valeur, sur la place des femmes et aussi sur la préparation au changement climatique, en fait, c'est stratégique pour les entreprises.
12: Réguler les entreprises pour diminuer les inégalités est avant tout un choix politique, résume Oxfam, à un an de la présidentielle française.
2: Pierre-Olivier.
0: Et puis, Julien, on termine ce journal au cinéma.
2: Avec le nouveau long-métrage d'un réalisateur à succès, Steven Soderbergh, couronné notamment de l'Oscar du meilleur réalisateur en 2001 pour Trafic et du succès populaire pour sa série Oceans. Le revoilà avec une comédie consacrée à la fraude artistique. Le légendaire Ian McKellen partage l'affiche avec l'actrice britannique d'origine ghanéenne Michaela Cole. Ça s'appelle The Christophers et c'est en salle demain en France. Elisabeth Le Carré.
15: Think of this as a way to get revenge.
16: Une vieille gloire du pop art, des enfants cupides, une faussaire de génie. The Christophers est un film sur l'arnaque, mais surtout dans la façon dont le marché de l'art transforme n'importe quelle toile en produit financier. Le héros du nouveau Soderbergh est une star de la peinture, un homme dont les tableaux se vendent à des prix stratosphériques. Ses enfants voient dans ces toiles inachevées une opportunité. Ils engagent une restauratrice d'art pour les terminer. L'objectif, les faire passer pour des découvertes posthumes et en tirer un maximum d'argent. Ce dispositif policier, Soderbergh le filme dans un format resserré, presque théâtral, et lui ajoute un adjuvant, l'amitié improbable qui va se nouer entre le vieux misanthrope et la faussaire. C'est du Soderbergh à l'état pur, élégant en surface, clinique sur le fond, avec cette question en suspens. Qu'est-ce qui rend une toile précieuse? Est-ce la main de l'artiste ou le récit?
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18: La météo de ce mardi et de ces prochains jours qui va voir un ciel voilé, des températures un peu plus fraîches que ces derniers jours. Il va faire tout de même 20 degrés cet après-midi à Langogne, 21 à Mende et la Canourgue et 22 à Marvejols. Le temps ne devrait pas évoluer avant ce vendredi où les températures vont augmenter pour se rapprocher des 30 degrés. Enfin aujourd'hui, nous souhaitons une bonne fête à toutes les Dianes. 48 FM.

0: cadre des semaines nationales de la santé sexuelle et en partenariat avec l'ARS et Promotion Santé Occitanie, 48FM donne la parole aux acteurs et actrices de Lozère. Pour cet épisode, rencontre avec
1: Guillaume Fontaine, donc conseiller en insertion professionnelle pour le CIDFF, le Centre d'information du droit des femmes et des familles de Lozère.
2: Quelles sont vos principales missions?
1: Le CIDFF, donc, c'est les principales missions, on va dire, ça va être d'accueillir, d'informer, orienter, accompagner les femmes et les familles. Et nous, voilà, le but de l'association, c'est surtout de promouvoir l'égalité entre les hommes et les femmes, de favoriser l'autonomie sociale, personnelle, professionnelle des femmes et lutter contre les violences sexistes et sexuelles et toutes les discriminations. Et notamment, on va parler, intervenir aussi sur tout ce qui est vie relationnelle, vie sexuelle, sur la santé. Et il y a beaucoup d'actions qui sont menées par le CIDFF sur la prévention et la santé des femmes. Donc le CIDFF va mener des actions pour une approche sexuée des questions de santé, par exemple, sur la charge contraceptive, sur le consentement et sur la précarité menstruelle. Quelques exemples d'actions que mène le CIDFF tout au long de l'année.
2: Quels sont les publics auxquels vous vous adressez?
1: Nous, on a vraiment plusieurs publics. Bon, c'est vrai qu'il y a les femmes principalement, mais il y a aussi les familles. Et après, on peut intervenir auprès de différents publics, des publics primo-arrivants, auprès des scolaires. Donc le CIDFF intervient aussi régulièrement dans les établissements scolaires pour parler des violences sexistes et sexuelles. Ça peut être en lien avec des établissements ou de mes collègues est par exemple intervenu sur des actions comme Génération Égalité, où cette action c'est vraiment pour une heure sur lutter contre les violences sexistes et sexuelles et lutter contre les stéréotypes de genre. Donc il y a cette action-là qui est menée tout au long de l'année dans les établissements scolaires. Des séances de sensibilisation aussi réalisées auprès des publics que nous accompagnons. Donc notamment une action qui s'appelle Règles sans tabou. Donc c'est vraiment des ateliers d'échange, de sensibilisation autour des menstruations et de la précarité menstruelle.
2: Est-ce que vous collaborez avec d'autres acteurs locaux?
1: On travaille beaucoup notamment avec le planning familial sur ces domaines-là. Après, on travaille, on est financé par l'État, donc on travaille avec l'État, la région, les associations locales. Et on travaille aussi, par exemple, il y a un groupe de travail sur l'exploitation sexuelle des mineurs qui va regrouper plusieurs partenaires de la santé, le CIDFF, le planning familial. Donc on travaille beaucoup en lien avec tous ces partenaires en lien avec la semaine de la santé sexuelle.
2: Comment vous contacter?
1: Alors, n'hésitez pas déjà, on a un numéro de téléphone. Venir nous contacter pour prendre rendez-vous avec une psychologue, avec une juriste, avec une personne qui peut faire un premier accueil pour évaluer vos besoins. Et on vous mettra toujours en lien avec les partenaires concernés. Après, nous suivre aussi sur les réseaux sociaux, sur des événements qui sont organisés, des permanences aussi que nous pouvons tenir une fois par mois dans les différents France Services du territoire, que ce soit sur la question des droits, sur la question de l'emploi.
0: Cet échange vous est proposé dans le cadre des Semaines nationales de la santé sexuelle, en partenariat avec l'ARS et Promotion Santé Occitanie. 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

0: Il est 10h30, bonne matinée sur 48FM, le journal Thomas Semler.
1: Bonjour à toutes et à tous, à la une de votre journal, l'Assemblée nationale approuve un texte en faveur du déclassement du loup, un vote qui a ses conséquences en Lozère, vous entendrez la réaction du préfet du département. Également à la une, les syndicats enseignants se mobilisent pour l'avenir des AESH. Et puis en fin de journal, on vous parle d'une pièce de théâtre qui se déroule en extérieur ce soir dans les rues de Mende. Et on commence ce journal avec un chiffre, 19. 19 comme le nombre d'attaques de loups répertoriées depuis le début de l'année. Un premier bilan en légère baisse par rapport à l'année dernière, mais qui rappelle tout de même l'importance de la prédation lupine dans notre département. La semaine dernière, les députés français ont d'ailleurs approuvé un texte déclassant le loup d'espèce strictement protégée à seulement protégée, facilitant la régulation des tirs. Gilles Quenervé, préfet de Lozère.
2: Le déclassement du loup, ça permet déjà d'avoir une autre appréhension de la problématique. On sait que la prédation chez nous est un phénomène important avec des impacts très forts sur nos éleveurs, sur leurs familles. Et donc le déclassement a permis ensuite d'avoir une loi, une réglementation qui va faciliter notamment pour les éleveurs l'obtention des tirs de défense. Cette réglementation nouvelle va permettre aussi de prendre en compte les attaques sur bovins. Donc ça aussi c'est important parce que jusqu'ici c'était très peu réglementé. Et donc finalement ce déclassement a permis d'obtenir des avancées. Alors je sais qu'elles ne sont pas suffisantes pour certains hein, parce que le déclassement avait été attendu comme quelque chose qui permettait finalement de faire tout et ce qu'on voulait. Non, il y a une réglementation respectée. Je rappelle que c'est une espèce protégée. Et donc dans le cadre de la réglementation, ça va nous permettre d'avoir une certaine souplesse, notamment dans l'autorisation des tirs de défense et dans les moyens de protection dont peuvent disposer les éleveurs.
1: Si nous sommes qu'au début de la saison, avec la récente sortie des troupeaux en estive, les premières attaques se limitent pour l'instant au sud du département, notamment sur les contreforts du Mont Aigoual. La CGT, la FSU et l'UNSA appellent un rassemblement revendicatif ce mardi à midi devant la direction des services départementaux.

0: fondamentaux de l'éducation nationale amende. L'intersyndicale demande que les 3 postes prévus en Lozère dans le cadre des futurs pôles d'appui à la scolarisation soient redistribués selon les besoins du département après la suppression du dispositif par l'Assemblée nationale. Les organisations syndicales réclament également l'annulation des suppressions de postes, davantage de moyens pour les structures médico-sociales et le recrutement massif d'AESH à hauteur des besoins. Ils revendiquent la création d'un véritable corps de fonctionnaires de catégorie B pour l'ensemble des AESH, une revalorisation salariale et des moyens renforcés pour l'accompagnement des élèves en situation de handicap. Nous vous en reparlerons dans un prochain journal. Changement de gouvernance pour l'association Terre de Vie. Réunie le 4 juin dernier, l'Assemblée Générale a élu sa présidence, Madame Ginette Brunel, conseillère communautaire de Cœur de Lozère. Elle succède à Laurence Huot. Avant cette installation, les membres ont dressé le bilan des actions menées au cours de l'année écoulée. Les nombreux élus ont également pu prendre connaissance des missions de l'association et des enjeux à venir. La nouvelle équipe dirigeante entend poursuivre les actions engagé en faveur du développement et de la qualité de vie sur le territoire. Et pour rappel, l'association Terre de Vie est composée de 4 communautés de communes et porte les programmes européens tels que Leader et Accueil de nouvelles populations et est également prestataire sur des missions Natura 2000. Et puis pour clore cette édition, on vous parle du dernier spectacle de la saison au Théâtre Municipal de Mende. Il sera ce soir et sera joué en extérieur. Le spectacle se nomme donc « La vie des autres » de la compagnie La Joie Errante. La directrice du théâtre, Sacha Perrault, vous en parle.
1: C'est une compagnie que plusieurs personnes connaissent bien sur le territoire parce que c'est une compagnie basée en Nord-Lozère. Ils et elles ont fait leur création en novembre à Saint-Chély-d'Apcher et à La Fenêtre Verte. Et nous, on les soutient et on les accueille en juin. On a choisi cette date pour pouvoir permettre de le jouer en extérieur parce qu'on avait envie de décaler un petit peu la proposition comparativement à la première justement qui a eu lieu et qui a déjà tourné en Lozère à l'automne. Voilà, donc c'est sur une famille, c'est du théâtre aussi, on est vraiment dans une esthétique théâtre, ils et elles sont nombreux et nombreuses au plateau et un texte de théâtre, enfin voilà, c'est une bonne proposition.
0: Rendez-vous à 20h30 rue des Chardons au quartier Champ de Perdrix, tarif de 6 à 16 euros.

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0: Bonjour à toutes et à tous, bienvenue dans la Minute de la Deal sur 48FM où chaque semaine les experts de la Deal répondent à vos questions sur le logement, location, copropriété, travaux, rénovation énergétique et bien d'autres sujets. Et selon ces sujets, les réponses sont apportées par les juristes ou par les conseillers France Rénov' du programme Clé pour l'habitat en Lozère, un dispositif du conseil départemental. D'ailleurs, vous aussi, vous pouvez participer à cette émission en posant une question sur contact@adil48.org. Aujourd'hui, c'est Jérémy, conseiller à la DIL de la Lozère, qui souhaite nous parler de l'adaptation des logements à la perte d'autonomie. Bonjour Jérémy.
1: Bonjour, bonjour à tous.
0: Alors, la perte d'autonomie, on en parle beaucoup, mais qu'est-ce que ça recouvre exactement ?
1: Eh bien, tout d'abord, un peu de contexte, pour bien comprendre de quoi on parle. C'est aujourd'hui un enjeu sociétal majeur. On estime en 2050, d'ailleurs, que plus du tiers de la population aura plus de 60 ans. En parallèle, on a une aspiration grandissante et puis légitime pour pouvoir rester au domicile le plus longtemps possible avec le maximum de confort, d'autonomie et de sécurité. Donc la perte d'autonomie, ça représente tous les actes du quotidien qui vont devenir de plus en plus difficiles avec le temps ou suite à un accident, une maladie et qui nécessiteront aussi parfois l'aide d'un tiers. Monter les escaliers, faire sa toilette, sortir de la voiture, cuisiner, mettre du bois dans le poêle par exemple, tout ça, voilà tous ces petits actes quotidiens qui deviennent de plus en plus difficiles. Alors en général, on se débrouille, système D, mais sans vouloir être anxiogène, les chutes au domicile, ça arrive, et le risque, c'est de plus être autonome du tout, et c'est vrai que les chiffres là-dessus font un peu peur. Donc l'idée, c'est de se dire, comment on fait pour s'adapter ? Comment on fait pour trouver des solutions concrètes et sécuritaires pour réaliser ces actes du quotidien et plutôt prévenir que guérir, en somme ?
0: D'accord. Et donc, concrètement, cela peut se traduire par quoi ? Parce qu'on imagine tout de suite de gros aménagements ?
1: Eh bien, pas nécessairement. Déjà, ça peut être des petites choses toutes simples, des petites choses qui facilitent le quotidien. Je pense notamment à tout un tas d'objets malins que j'ai découvert il n'y a pas longtemps au centre du bien vieillir à Mende, à la DMR. Des choses a priori toutes bêtes, une poignée pour sortir de sa voiture plus facilement, des livres avec des plus gros caractères, des outils de jardin adaptés, de la domotique. Et là, tu vas comprendre qu'on est tous concernés. Un enfile-couette, par exemple, parce que moi, je trouve ça tellement complexe de mettre une couette dans une housse que pour moi, c'est presque de la magie.
0: Complètement d'accord.
1: Alors, évidemment, on peut penser à des aménagements du domicile plus conséquents sur l'extérieur parce qu'il y a des marches, installer une rampe, aménager une salle de bain, installer un monte-escalier, des volets roulants. Et puis, ça peut aller jusqu'à aménager tout un rez-de-chaussée parce qu'il faut recréer tout un espace de vie.
0: Ok, alors admettons, je commence à avoir des difficultés à mon domicile, j'ai besoin d'aide pour aménager mon logement et financer les travaux, qu'est-ce que je peux faire ?
1: D'abord, j'en parlais tout à l'heure, mais ça peut être une bonne idée d'aller faire un tour au centre du bien vieillir à la DMR qui est rue Théophile Roussel. En fait, c'est comme un petit appartement adapté, c'est libre d'accès, et puis on peut y glaner plein d'idées pour avoir des petites astuces et pour s'aider au quotidien de la meilleure façon. Après, quand ça nécessite des aménagements plus conséquents, vous pouvez venir à la DIL, on pourra évoquer ensemble le projet et puis vérifier l'éligibilité du ménage et du projet. En général, les gens qui viennent nous voir, ils ont déjà une petite idée de ce qu'ils souhaitent faire, mais on peut aider à la réflexion sur d'autres choses, pourquoi pas. Ensuite, si on a vraiment des contraintes techniques ou architecturales qui sont liées au bâti, on peut orienter vers des conseils gratuits aussi d'un architecte, du CAU, pourquoi pas. Et puis enfin, sous réserve d'éligibilité, on peut solliciter un accompagnement technique qui sera intégralement pris en charge dans le cadre du dispositif départemental qui s'appelle le programme Clé dans l'habitat, on en a déjà parlé. Et donc là, ce sera la structure Octéa qui fera l'accompagnement dans l'objectif de l'obtention de l'aide MaPrimeAdapt. Cet accompagnement, dans le cadre de MaPrimeAdapt, il est obligatoire et il est surtout essentiel parce que l'accompagnateur, donc là en l'occurrence Octéa, il se rend au domicile et il réalise des diagnostics pour que les travaux soient bien adaptés aux occupants, avec même une réflexion sur l'anticipation, une projection vers des potentielles problématiques futures. Et puis enfin, c'est lui aussi qui s'occupera de la vérification du devis, du montage du dossier, des subventions, etc.
0: D'accord, et du coup, les aides financières, ça pourrait être de quel ordre ?
1: Sous, encore une fois, réserve d'éligibilité, admettons un projet classique, on va dire remplacement d'une baignoire, et puis aménagement de la douche avec siège amovible, barre d'appui, sol antidérapant, chose assez classique. On aura un montant de travaux, allez, admettons, maximum dans les 8000 euros. C'est un ordre d'idée, hein. Ma prime adapte, donc ça s'élève à 50 ou 70% des travaux, en fonction des ressources. Donc pour 8000 euros, ça ferait entre 4 et 5600 euros. Plus une aide du département de la Lozère, donc là qui est une aide locale, hein, spécifique à la Lozère, plus potentiellement une aide de la communauté de communes, puisque les communautés de communes participent également au programme. Et ça peut être cumulable avec les aides de la maison départementale de l'autonomie, certaines caisses de retraite, certaines complémentaires. Et puis, à Mende, par exemple, on a une aide pour les économies d'eau. Et remplacer une baignoire par une douche peut aussi rentrer dans ce cadre. Donc au final, en cumulant tout ce qui est cumulable, on peut arriver à des plans de financement vraiment, vraiment intéressants, quoi.
0: Bien, merci Jérémy. Et donc l'information essentielle, c'est bien sûr que la DIL reste la porte d'entrée pour toute question liée à l'adaptation des logements et au financement mobilisable. Et on rappelle que c'est neutre et gratuit.
1: Exactement.
0: Alors pour plus d'informations, vous pouvez réécouter cette émission sur nos deux sites internet. Vous pouvez d'ailleurs poser une question pour y participer, je le disais en préambule. Je rappelle le mail, c'est contact@adil48.org. On peut venir vous voir au bureau de Mende au 12 bis avenue Foch. Vous téléphonez au 04 66 49 36 65. Tous les jours, sauf le vendredi après-midi. À bientôt, Jérémy.
1: À bientôt, merci.
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0: 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Le journal, Diane Berger. Bonjour Diane.
1: Bonjour Chantal Leroux, bonjour à toutes et tous. La colère en France après la mort de la petite Liana, la mère d'une autre victime présumée du suspect, attaque en justice l'État. Sa plainte pour viol était restée en attente pendant quasiment un an. L'armée israélienne continue ses frappes au Liban. Tir vient d'être touché. Les marges de manœuvre de Benjamin Netanyahou se réduisent quant à elle face à Donald Trump. Le président des États-Unis veut un accord avec l'Iran. C'est une question de jours, selon lui, quand le Premier ministre israélien insiste sur le droit de son pays à se défendre contre le régime iranien. Les pierres précieuses du Cabo Delgado alimentent le terrorisme des Chebabs au Mozambique. Révélation de notre grande enquête sur le pays, toute la semaine sur RFI. Et puis à deux jours de la Coupe du Monde de football, les Bleus ont un nouveau héros, Michael Olise. L'attaquant a réussi un triplé hier soir face à l'Irlande du Nord. Les ministres français de l'Intérieur et de la Justice sont sur le grill du Sénat, auditionnés ce matin par les parlementaires sur les dysfonctionnements de la justice française. Cela, 5 jours après la découverte du corps de la petite Liana, 11 ans. Un meurtre qui provoque beaucoup d'émotions en France, car le suspect avait déjà fait l'objet de plusieurs signalements, dont une plainte en août dernier pour viol sur une fillette. Une affaire pour laquelle la police et la gendarmerie ne l'avaient toujours pas auditionné. Bonjour Baptiste Coulon.
2: Bonjour à tous.
1: On l'a appris ce matin, la mère de cette deuxième enfant présumée victime attaque l'État en justice.
2: Oui, alors pour bien comprendre, on va reprendre la chronologie. La plainte est en effet déposée en août 2025. C'est le parquet de Toulouse qui instruit le dossier et qui le transfère ensuite à celui de la ville d'Auch, compétent territorialement. Les premiers actes d'enquête ne seront lancés qu'en janvier début 2026, début d'année donc. Or, le suspect ne sera jamais convoqué par les magistrats. Trois plaintes sont donc déposées contre l'État pour faute lourde, contre les enquêteurs accusés d'avoir tardé à interpeller le suspect, déjà visé par plusieurs signalements, et contre le ministre de la Justice, Gérald Darmanin. L'avocat de la mère de famille, Pierre de Buisson, s'en explique ce matin au micro de RTL.
3: Aujourd'hui, il feint d'apprendre et d'être surpris de voir que le système judiciaire est en faillite totale. Il y a eu de nombreuses alertes. Moi-même, il y a quelques mois, je lui ai écrit pour dénoncer des dysfonctionnements concernant la mort de plusieurs enfants. Je n'ai pas eu de réponse. Nous en avons ras-le-bol de cette posture qui consiste simplement à tenter de sauvegarder ses propres intérêts personnels et de se dédouaner derrière l'État.
2: Une plainte en forme de réponse à Gérald Darmanin qui répète que dans cette affaire, les moyens n'ont pas manqué, que le problème est celui de la priorisation des plaintes pour viol sur mineurs. Le ministre qui a lancé, on le rappelle, une enquête administrative dont les conclusions sont attendues dans 2 semaines.
1: Baptiste Coulon, merci beaucoup. Cette affaire suscite donc une grande indignation en France. 216 rassemblements ont réuni plus de 60 000 manifestants hier soir dans de nombreuses villes du pays, selon les chiffres du ministère de l'Intérieur. Il y avait notamment 2 900 personnes à Paris, près du ministère de la Justice, malgré l'interdiction du rassemblement par la préfecture de police. Vous écoutez bien RFI, il est 13h03 à Jérusalem et à Beyrouth. Donald Trump le promet une nouvelle fois, je le cite, un très très bon accord est sur le point d'être conclu avec l'Iran. C'est l'affaire de 2 à 3 jours, selon le président des États-Unis. Cela malgré les nouveaux affrontements qui ont éclaté dimanche entre l'Iran et Israël. Benjamin Netanyahou, le premier ministre israélien, martèle que son pays a le droit de se défendre, mais il ne peut pas prendre le risque non plus de froisser son allié américain. Vincent Sourio.
4: Avant d'être enseignant à l'université américaine de Washington, Dan Arbel était diplomate de carrière en Israël. Quels que soient les grands discours de Benjamin Netanyahou, dit-il, à l'heure actuelle, sa politique étrangère se décide à la Maison-Blanche.
5: Lorsque Trump lui demande de cesser le combat, il s'exécute la plupart du temps. Et si Trump lui donne le feu vert, il reprend ses opérations. Israël a perdu beaucoup d'indépendance dans sa manière d'appliquer sa stratégie. Ce n'est pas que les relations soient fragiles, c'est que la dynamique entre ces deux dirigeants est telle que si Netanyahou ne s'aligne pas sur ce que Trump attend de lui, il s'expose à des mesures de rétorsion.
4: Benjamin Netanyahou, pieds et poings liés, parce que d'après Dan Arbel, le premier ministre israélien a aussi placé son propre avenir politique entre les mains du président américain.
5: Il espère que la pression que Trump exerce sur le président israélien fonctionne et qu'il finisse par être gracié de ses procès criminels. Netanyahou mélange les intérêts politiques d'Israël avec ses considérations personnelles. Et il est prêt à faire tout ce que Trump lui demande parce qu'il espère que Trump va l'aider personnellement et politiquement. C'est pour ça qu'il perd les leviers qu'il pouvait avoir.
4: En octobre, il y a des élections en Israël. Benjamin Netanyahou rêve, selon Dan Arbel, que Donald Trump le soutienne, comme il l'a fait par exemple avec Viktor Orban, et clame en public qu'il n'y a pas d'autre choix raisonnable pour les Israéliens. Vincent Souriau, Washington RFI.
1: Les hostilités continuent par ailleurs au Liban. L'armée israélienne vient de bombarder la ville de Tyr, dans le sud du pays, quelques heures après avoir donné l'ordre d'évacuer aux habitants. Une autre attaque hier soir sur la même ville avait fait 5 morts et 8 blessés, parmi eux 4 secouristes, selon le ministère libanais de la Santé. Le dernier bilan des frappes russes de la nuit dernière est désormais de 5 morts, selon l'Ukraine, l'armée de l'air ukrainienne, qui explique que la Russie a lancé 166 drones à longue portée et 2 missiles. Une femme et 2 hommes ont donc été tués à Tchougouïf, dans la région de Kharkiv, 2 autres personnes à Zaporijja, dans le sud du pays. Dans ce contexte de guerre en Ukraine, où les Européens cherchent donc à augmenter leur armement, ce revers dans le domaine de l'aviation, Paris et Berlin enterrent un projet d'avion de combat du futur, le SCAF. Les industriels des deux pays n'ont pas réussi à se mettre d'accord. Franck Alexandre.
6: Le SCAF, c'était la chronique d'une mort annoncée, tant depuis des mois, tous les acteurs semblaient déterminés à mettre un terme à ce projet. Airbus d'abord, en particulier la filiale allemande qui, de la direction au syndicat, refusait de concéder aux Français Dassault le rôle de maître d'œuvre. Dassault ensuite, qui, fort de son succès avec le Rafale, refusait de se diluer dans un consortium européen dominé par Airbus. Le Français voulait choisir ses fournisseurs et conserver son savoir-faire, en quelque sorte rester indépendant. Éric Trappier, son PDG, n'avait cessé de le marteler. Contrairement à Airbus, Dassault, disait-il, sait construire seul un avion de combat. Dans ces conditions, Berlin refusait de financer un avion répondant aux stricts besoins français, c'est-à-dire pouvant apponter sur un porte-avions et emporter l'arme nucléaire. Chacun pour soi donc. Reste que ce projet d'avion de chasse européen devait drainer 100 milliards d'euros et nul ne sait aujourd'hui comment sera financé le remplaçant du Rafale français et de l'Eurofighter allemand.
1: Franck Alexandre, l'actualité, c'est aussi la confiscation des ressources naturelles du Cabo Delgado au Mozambique. Une confiscation des ressources qui nourrit le terrorisme des Chebabs. C'est le premier épisode de notre grande enquête exceptionnel Mozambique Exposed, mené avec d'autres médias du consortium Forbidden Stories. On vous en reparlera dans notre prochain journal à 11h, temps universel. 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Le football maintenant et l'équipe de France qui a bouclé sa préparation pour le mondial avec une belle victoire, 3-1 contre l'Irlande du Nord à Lille hier soir. Un succès qui a rassuré un peu les Bleus après leur défaite la semaine dernière contre la Côte d'Ivoire. Tout n'a pas été parfait, Cédric De Oliveira, mais l'une des grandes satisfactions, c'est la confirmation de la forme de Michael Olise, auteur d'un triplé. Ce jeune attaquant est devenu indispensable à la sélection.
7: Il est sans doute l'attaquant français le plus impressionnant du moment. Michael Olise, 17 sélections à peine et déjà 7 buts, dont 3 hier. Un festival qui a conquis tout le monde, à commencer par ses coéquipiers Maxence Lacroix et Malo Gusto.
8: On sait qu'il est très bon dans ce qu'il fait, et il nous fait du bien. Et quand tu mets 3 buts en un match, tu sais que c'est un point élément de notre équipe.
9: Très gros super, 3 buts. Ouais, c'est un top joueur. Voilà, on sait qu'on a voir des joueurs qui le demandent comme ça, c'est juste normal.
7: Olise, c'est le talent et la classe visible, notamment sur son 3e but, une frappe du gauche dans la lucarne du gardien nord-irlandais. Sa signature est la confirmation qu'il est capable de déstabiliser n'importe quelle défense. Après une saison à 22 buts et 31 passes décisives avec le Bayern Munich, il est l'international français le plus déterminant de la saison, pour le plus grand plaisir de son sélectionneur Didier Deschamps.
10: Non, Michael est rayonnant, il est en pleine confiance et il est tellement décisif. En plus de ça, pour un joueur offensif, il a une capacité à faire les efforts qui est assez remarquable. Donc on aura besoin d'un Michael à ce niveau-là.
7: En attendant l'efficacité retrouvée de Kylian Mbappé, le capitaine, et du ballon d'or Ousmane Dembélé, les Bleus savent qu'ils peuvent compter sur le Munichois. À 24 ans, Olise pourrait bien marquer de son empreinte cette Coupe du Monde.
1: Et les Bleus s'envolent ce mardi vers les États-Unis, plus précisément vers Boston, leur camp de base pour le Mondial. La Coupe du Monde, on le rappelle, débute dans 2 jours. Nous serons d'ailleurs en édition spéciale jeudi matin sur RFI. Mais en attendant, il est quasiment 10h10 en temps universel. C'est l'heure de retrouver Lucie Bouteloup pour 8 milliards de voisins.
11: Bonjour Diane Berger. Aujourd'hui, nous allons vous parler du télétravail dans 8 milliards de voisins. On se retrouve tout de suite.

0: Il est midi et quart, bon appétit pour ceux qui sont à table. On retrouve le journal, Thomas Semler.
1: Bonjour à toutes et à tous, à la une de votre journal, l'Assemblée nationale approuve un texte en faveur du déclassement du loup, un vote qui a ses conséquences en Lozère, vous entendrez la réaction du préfet du département. Également à la une, les syndicats enseignants se mobilisent pour l'avenir des AESH. Et puis en fin de journal, on vous parle d'une pièce de théâtre qui se déroule en extérieur ce soir dans les rues de Mende. Et on commence ce journal avec un chiffre, 19. 19 comme le nombre d'attaques de loups répertoriées depuis le début de l'année. Un premier bilan en légère baisse par rapport à l'année dernière, mais qui rappelle tout de même l'importance de la prédation lupine dans notre département. La semaine dernière, les députés français ont d'ailleurs approuvé un texte déclassant le loup d'espèce strictement protégée à seulement protégée, facilitant la régulation des tirs. Gilles Quenervé, préfet de Lozère.
2: Le déclassement du loup, ça permet déjà d'avoir une autre appréhension de la problématique. On sait que la prédation chez nous est un phénomène important avec des impacts très forts sur nos éleveurs, sur leurs familles. Et donc le déclassement a permis ensuite d'avoir une loi, une réglementation qui va faciliter notamment pour les éleveurs l'obtention des tirs de défense. Cette réglementation nouvelle va permettre aussi de prendre en compte les attaques sur bovins. Donc ça aussi c'est important parce que jusqu'ici c'était très peu réglementé. Et donc finalement ce déclassement a permis d'obtenir des avancées. Alors je sais qu'elles ne sont pas suffisantes pour certains hein, parce que le déclassement avait été attendu comme quelque chose qui permettait finalement de faire tout et ce qu'on voulait. Non, il y a une réglementation respectée. Je rappelle que c'est une espèce protégée. Et donc dans le cadre de la réglementation, ça va nous permettre d'avoir une certaine souplesse, notamment dans l'autorisation des tirs de défense et dans les moyens de protection dont peuvent disposer les éleveurs.
1: Si nous sommes qu'au début de la saison, avec la récente sortie des troupeaux en estive, les premières attaques se limitent pour l'instant au sud du département, notamment sur les contreforts du Mont Aigoual. La CGT, la FSU et l'UNSA appellent un rassemblement revendicatif ce mardi à midi devant la direction des services départementaux de l'éducation nationale à Mende. L'intersyndicale demande que les trois postes prévus en Lozère dans le cadre des futurs pôle d'appui à la scolarisation soit redistribué selon les besoins du département après la suppression du dispositif par l'Assemblée nationale. Les organisations syndicales réclament également l'annulation des suppressions de postes, davantage de moyens pour les structures médico-sociales et le recrutement massif d'AESH à hauteur des besoins. Ils revendiquent la création d'un véritable corps de fonctionnaires de catégorie B pour l'ensemble des AESH, une revalorisation salariale et des moyens renforcés pour l'accompagnement des élèves en situation de handicap. Nous vous en reparlerons dans un prochain journal. Changement de gouvernance pour l'association Terre de Vie. Réunie le 4 juin dernier, l'Assemblée Générale a élu sa présidence Madame Ginette Brunel, conseillère communautaire de Cœur de Lozère. Elle succède à Laurence Huot. Avant cette installation, les membres ont dressé le bilan des actions menées au cours de l'année écoulée. Les nombreux élus ont également pu prendre connaissance des missions de l'association et des enjeux à venir. La nouvelle équipe dirigeante entend poursuivre les actions engagées en faveur du développement et de la qualité de vie sur le territoire. Et pour rappel, l'association Terre de Vie est composée de 4 communautés de communes et porte les programmes européens tels que Leader et Accueil de nouvelles populations et est également prestataire sur des missions Natura 2000. Et puis pour clore cette édition, on vous parle du dernier spectacle de la saison au Théâtre Municipal de Mende. Il sera ce soir et sera joué en extérieur. Le spectacle se nomme donc « La vie des autres » de la compagnie La Joie Errante. La directrice du théâtre, Sacha Perrault, vous en parle.
3: C'est une compagnie que plusieurs personnes connaissent bien sur le territoire parce que c'est une compagnie basée en Nord-Lozère. Ils et elles ont fait leur création en novembre à Saint-Chély-d'Apcher et à La Fenêtre Verte. Et nous, on les soutient et on les accueille en juin. On a choisi cette date pour pouvoir permettre de le jouer en extérieur parce que on avait envie de décaler un petit peu la proposition comparativement à la première justement qui a eu lieu et qui a déjà tourné en Lozère à l'automne. Voilà, donc c'est sur une famille. C'est du théâtre aussi. On est vraiment dans une esthétique théâtre. Il et elle sont nombreux et nombreuses au plateau. Et un texte de théâtre, enfin voilà, c'est une bonne proposition.
1: Rendez-vous à 20h30, rue des Chardons, au quartier Champ de Perdrix. Tarif de 6 à 16 euros.

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0: Et bonjour à toutes et à tous, bienvenue dans cette émission spéciale enregistrée depuis le collège Marthe Duperron de Langogne. Alors aujourd'hui on est réunis pour une occasion un peu particulière, c'est la 8e édition du Festival Intercollège de Théâtre Amateur et cette année c'est Langogne qui reçoit 5 petits collèges ruraux, 4 de Provence, 1 de Lozère se retrouvent ici pour partager une année entière de travail, de répétitions, de textes appris, de scènes construites et de quelques trous de mémoire peut-être, on va en parler. Avec moi aujourd'hui un beau plateau et dans cette première partie d'émission, nous avons avec nous Romain Fauconnier, professeur et comédien à Langogne. Bonjour.
1: Bonjour.
0: Brigitte Rideau, principale du collège Marthe Duperron. Bonjour.
2: Bonjour.
0: Et David Garcia, metteur en scène de la compagnie du Lézard et coordinateur du festival. Bonjour David.
3: Bonjour à tous.
0: Alors David, on va commencer avec toi en tant que coordinateur du festival. Chacun peut intervenir hein, également. Est-ce que tu peux nous rappeler ce qu'est ce festival intercollège et comment et quand le collège de Langogne l'a rejoint ?
3: Alors, le Festival Intercollège, c'est la 8e édition, comme tu l'as dit, c'est né d'un constat que déjà les petits collèges ruraux qui avaient une option théâtre dans leur établissement, donc jouaient essentiellement devant leur public. Voilà. Et donc, moi, je travaillais donc à Langogne et dans plusieurs établissements dans le 04. Et on s'est dit, avec Françoise Crest de la Motte du Caire, ça serait bien, à un moment donné, de décloisonner tout ça et que créer un temps sur une semaine où tous ces collégiens se rencontrent pour présenter leur travail et puis travailler sur l'émulation collective, parce que c'est un festival où il n'y a pas de premier prix, il n'y a pas prix d'interprétation ou quoi que ce soit, c'est juste des rencontres où on présente son travail. Et dès la première année, ça a très très bien fonctionné. On a vu la progression des élèves qui était fulgurante, même si au début, ils étaient un peu stressés. Puis après, ils ont tout donné. Et d'une part, et puis d'autre part aussi, les relations entre les professeurs a fait que ce projet a pu perdurer dans le temps, malgré les aléas comme le Covid. Voilà. C'est un festival qui tourne, puisque comme tu l'as dit, il y a 4 collèges dans le 04 et un à Lozère. Donc on est allé à la Motte du Caire, on est allé à Hanotte, on est allé à Saint-André-les-Alpes, on est allé à Castellane. Et donc chaque fois Langogne se déplaçait, puis on s'est dit aussi il faut que la Provence vienne voir la Lozère. C'est normal. Donc pas de problème, ils ont pris leur bus, ils ont pris leur temps, ils ont traversé la vallée du Rhône et les montagnes. Et ils sont là parmi nous pour la semaine, environ une centaine d'élèves sur plateau.
0: Ils vont peut-être se dire, viens, on va déménager, on va habiter en Lozère.
3: Mais déjà, ils disent ça. Là.
0: Maintenant,
3: l'immobilier a pris un coup là, sur Langogne, je ne te dis pas. Là.
0: C'est bien. quand est-ce que le collège l'a rejoint, du coup
3: Dès la première année. Parce que Bénédicte, c'est le genre de professeur, quand on lui donne un projet intéressant, elle ne se pose pas de questions, elle fonce. Et elle était toute seule en Lozère, ce n'est pas un problème, on y va. C'est parti.
0: Brigitte Rideau, vous n'étiez pas là au tout départ, il y a 8 ans. Ce n'était pas
2: non.
0: Vous qui étiez proviseur. Comment vous avez vécu quand vous êtes arrivée, quand vous avez appris qu'il y avait ce projet en cours ?
2: Moi, il faut savoir que je suis avignonnaise. Donc, un festival de théâtre pour une avignonnaise, forcément, ça a du sens. Et puis, il y a un petit enjeu sympathique. Donc, voilà, je suis provençale de naissance. Et puis, j'ai grandi là-bas, à Avignon. Et donc, lozérienne d'adoption, maintenant. Donc, très contente, effectivement, qu'il y ait cet atelier théâtre au sein du collège, qui fonctionnait déjà très bien quand je suis arrivée il y a 3 ans. Hein, on est à... entre 30 et 32 élèves chaque année, donc quand même un bel effectif hein, sur 200 élèves au collège.
0: C'est
2: voilà.
0: Énorme.
2: Ouais.
3: Mais c'est pas la plus belle stat de...
0: D'accord, Yami, on verra.
2: Mais c'est la nôtre.
3: Mais belle stat, hein,
0: ouais. Non, mais c'est déjà bien hein, d'avoir autant d'élèves. On verra dans la deuxième partie d'émission ce qui se passe dans le 04. Romain Fauconnier, vous êtes professeur et comédien.
1: Oui.
0: Comment on concilie les deux et est-ce que l'un nourrit l'autre, parce que ça peut être intéressant aussi pour les jeunes, savoir comment ils se nourrissent de cet atelier au niveau de leur cours, au niveau de leur vie citoyenne finalement.
1: Tout à fait, puis d'autant plus que moi je suis professeur d'histoire géographie UNC, qu'on travaille souvent sur des spectacles qui ont pu être écrits et puis montés par David, qui aime bien traiter de sujets qui touchent à l'histoire et qui touchent surtout à l'esprit citoyen, aux valeurs de l'engagement. des valeurs qu'on retrouve de toute façon dans le théâtre. Donc moi, ça m'a tout de suite parlé. Je suis arrivé dans le collège il y a 6 ans, 7 ans maintenant. Et au bout de la deuxième année où j'étais là, Bénédicte, ayant appris que j'ai déjà fait du théâtre, m'a demandé de faire un petit rôle dans une des pièces. Bon, il se trouve que c'était l'année du Covid, donc on n'a pas pu la faire. Mais bon, l'année suivante, la proposition m'a été faite et j'ai tout de suite dit oui parce que je trouvais ça déjà bien. Qui est cet atelier qu'elle a monté, qui est dynamique toujours, où il y a toujours un bon esprit de groupe. Ça a permis aussi d'entretenir de bonnes relations, de nouvelles relations aussi avec les élèves, de les voir dans un autre contexte que dans le statut de professeur, et avec un autre rapport d'autorité. Donc ça, c'était très bien aussi. Et pour conjuguer les deux, c'était assez facile finalement, parce que les ateliers théâtre sont sur des plages horaires où j'ai pu être libéré dans mon emploi du temps, donc voilà, ça peut se faire.
0: Vous êtes également le professeur référent culture, si je ne me trompe pas, à ce collège. Concrètement, ça veut dire quoi dans le quotidien du collège ?
1: Principalement, il s'agit de faire un peu le lien entre les professeurs qui ont des projets pédagogique lié à l'art et à la culture, et ça passe par une plateforme qui s'appelle Adage, de pouvoir faire des demandes de subventions au conseil départemental, à l'académie directement, gérer aussi l'enveloppe Pass Culture qui permet d'avoir donc un financement de certains projets, voilà, de certaines activités culturelles. Pour ce qui est de l'atelier théâtre, c'est d'aider donc Bénédicte Roux à monter les dossiers en début d'année pour obtenir les subventions et en fin d'année pour pouvoir faire le bilan de cette action.
0: Voilà. Le projet Pass Culture qui change cette année, je crois. Ouais. Voilà. Ouais. J'ai toujours pas compris comment, mais on en discutera en dehors, peut-être. Donc, vous avez vécu cette édition, David, depuis le départ. Est-ce qu'il y a quelque chose qui a changé depuis le départ ? Est-ce qu'il y a une évolution notable, vous qui avez vécu toutes ces éditions, et peut-être Madame Trideau qui en a vécu quelques-unes ? Ou finalement, non ?
3: La structure reste la même, c'est-à-dire que les collégiens se rencontrent, ils présentent trois fois leur spectacle, deux fois dans le cadre scolaire pour les collégiens, enfin, déjà les autres qui jouent sur scène, mais aussi les collégiens de l'établissement qui reçoit. C'est important parce que c'est un public, on va dire le collège, qui est difficile d'accès sur le théâtre. Et là, on travaille sur deux fronts. Le premier sur scène, deuxième, l'école du spectateur. C'est-à-dire que les collégiens à Langogne, ils vont voir 3-4 spectacles et à la fois ça se passe bien, c'est-à-dire qu'ils se comportent bien. Voilà. Et le soir, ils jouent en tout public. Donc, c'est-à-dire que y a les parents, il y a les gens du village qui peuvent aussi venir le voir. Et ça, c'est important parce que ça permet de toujours réalimenter l'atelier théâtre. Par exemple, l'année dernière, à Castellane, c'était un atelier théâtre tout frais, voilà, où Émilie avait eu peut-être un peu des difficultés à recruter. Et ils sont passés sur scène. Les collégiens de Castellane ont vu tout le monde. Et là, cette année, ça s'est rempli très, très facilement, quoi. Et c'est vrai que on parlait de statistiques entre guillemets, et sur les 5 collèges, le théâtre a pris une importance. Vous disiez 30 élèves sur 200. En Provence, c'est des établissements de moins de 100 à peu près. Et à Nantes, ils sont à 50 demandes. Voilà, donc Saint-André 30, enfin, c'est vraiment c'est chouette parce que ça veut dire que c'est quelque chose qui se partage, qui se transmet et tout le monde a envie de monter sur scène. Voilà.
0: Je le demanderai aux élèves qu'on aura en troisième partie d'émission qui vont jouer. Tu expliquais qu'ils jouent devant leurs camarades et après le grand public, donc des spectateurs qui ne connaissent pas forcément, voire leur famille. Est-ce que c'est différent de jouer devant des publics qui le sont ou finalement pas ? Parce que le public s'assoit, écoute et il n'y a pas de différence notable. On demandera aux élèves.
2: Moi, je n'ai pas noté de différence notable aux représentations que j'ai vues. Après, je pense qu'il faut vraiment leur demander à eux, parce que peut-être qu'ils le ressentent différemment quand même. Non, moi, je trouve pas que les publics soient très différents si c'est du scolaire. Bon, après, les scolaires, on les prépare quand même à aller voir leurs camarades. Dans le tout public, on peut avoir des réactions, des comportements qui nous surprennent. Ça, c'est vrai. Et je serais curieuse de savoir ce qu'en disent les élèves et s'ils le remarquent. Mais non, moi, je ne vois pas de différence vraiment très particulière entre les deux publics, quoi.
1: Des fois, quelquefois, on en note un peu. Alors, il faut bien dire, avec les scolaires, c'est peut-être parfois le public qui les stresse, eux, comédiens. Alors, je ne veux pas parler à leur place, mais qui les stresse le plus. Mais comme le disait Madame Trideau, comme on les prépare tellement que finalement... ça se passe généralement bien, c'est plutôt quand le public est ouvert, avec des personnes qui n'ont pas forcément l'habitude justement d'aller au théâtre, donc où il peut y avoir des réactions étranges du public qu'on n'avait pas justement pressenti, anticipé, qui peuvent déstabiliser, mais bon, pour l'instant ça n'a jamais créé le moindre problème.
0: David, tu as dit plusieurs représentations durant l'année, comment tu interviens toi au long de l'année dans les établissements ?
3: Moi, j'interviens en Provence, j'interviens à raison de 40 heures. Et comme c'est loin, ben, j'interviens sur la journée. Donc, j'arrive à 8-9 heures, je finis à 16-17 heures. Et je fais en sorte que sur une semaine, ben, je sois le lundi, par exemple, à Nantes, le mardi à Castellane, etc. Pour Langogne, c'est plus près pour moi. Donc, c'est le vendredi après-midi. Donc, il y a 2 heures qui sont fléchées dans l'emploi du temps, hein, c'est ça, pour le théâtre. Donc tous les vendredis, ils ont 2 heures de théâtre et j'interviens à peu près une fois par mois. D'accord. Et à la fin, après, pour la représentation, ben, j'arrive, j'installe le théâtre itinérant de la Compagnie du Lézard pour les mettre dans des conditions assez professionnelles. Et puis on a 2 jours de répétition pour finaliser tout ça, quoi.
0: Alors j'allais demander comment s'est construit le lien entre ces collèges du 04 et de Langogne, mais en fait c'est toi le lien.
3: Oui, oui, c'est vrai que je fais le trait d'union, entre tous les établissements, et à la fois il y a d'autres établissements qui se sont greffés sur lesquels je ne suis pas intervenu. À Nantes, par exemple, la première année, je n'étais pas à Nantes. Voilà, donc comme c'était des établissements à côté, ils ont entendu parler, ils sont venus. La Mode du Caire aussi, c'est un établissement qui vient, voilà, je n'interviens plus, mais l'atelier continue à exister. Et ça se fait. Après, le festival est ouvert à tous ceux qui ont envie. C'est vrai, oui, que quand on dit 4 de Provence, 1 de Lozère, eh bien, si à un moment donné, il pouvait y avoir d'autres...
0: On pourrait en rajouter logistiquement, ça serait possible.
3: On est ouvert à toute proposition, après, voilà, c'est... Oui, après, c'est de l'organisation, c'est du temps. Là où il y a de la volonté, il y a un chemin. Mmh.
0: Ouais. Mais justement, on va parler logistique. C'est Langogne qui accueille cette année ce festival. C'est un gros travail pour organiser ce festival, Madame Trideau ?
2: Oui, c'est un travail assez conséquent. Ça fait, je pense que depuis le retour du festival de l'année dernière, on y travaille, en fait. Ça fait un an qu'on y travaille. On anticipe toutes les questions, toute la logistique. Ça nécessite que tout le collège soit impliqué, et particulièrement les agents du département, hein, sur la partie restauration, sur la partie internat, puisqu'on accueille une partie des élèves à l'internat. Et puis l'ensemble de la communauté, parce que ça désorganise un petit peu nos journées, mais c'est très bien, hein, de temps en temps de se désorganiser et puis de travailler autrement. Voilà, donc un an de préparation et puis aussi la nécessité de faire appel aux partenaires, à des partenaires locaux, hein, puisqu'on a l'ensemble scolaire Saint-Pierre-Saint-Paul qui accueille une partie des élèves sur son internat, puisqu'ici il n'y avait pas assez de chambres. On a la mairie qui nous prête la salle, on a la communauté de communes qui nous prête le cinéma.
3: Et le régisseur aussi.
2: Et la mairie, la salle et le régisseur. Donc voilà, c'est un travail d'une année quand même pour faire en sorte que ça fonctionne au mieux cette semaine.
0: Et en quoi c'est important de le recevoir, d'ancrer ce festival dans le territoire lozérien ?
2: Comme le disait David au tout début de l'interview, c'est bien aussi que les petits Provençaux se déplacent en Lozère, puisque nous, on va les voir aussi chaque année. Donc, il y a cette idée-là. Et moi, j'y vois quand même un échange entre eux, entre des élèves qui sont issus quand même d'établissements ruraux, pas forcément sur les mêmes départements, mais des départements qui peuvent avoir leur ressemblance, mais qui ont leurs différences aussi. Et je trouve ça, moi je vois vraiment ça comme un échange scolaire au même titre qu'un échange avec les Espagnols quand on accueille les Espagnols. Il y a vraiment une rencontre qui doit se faire. Nous on a un projet d'établissement qui est autour de trois mots principaux, c'est réussir, s'épanouir et découvrir. Et moi dans la découverte, je vois bien la découverte de l'autre, la découverte de soi aussi dans cette activité. Donc voilà, moi je vois vraiment cette rencontre comme primordiale pour nos élèves et puis pour les autres, je l'espère aussi.
0: On leur demandera.
2: Ouais.
0: Les enseignements, donc c'est le vendredi 14h à 16h, c'est facultatif. Est-ce qu'on voit un changement du coup quand il y a ces ateliers, je ne sais pas, dans l'ambiance, dans la vie du lycée, le vendredi après-midi?
2: Oui. Alors, en plus, nous, de la 5e à la 3e, ils sont soit en section sportive, les élèves, soit sur l'atelier théâtre, hein, pour ceux qui sont sur ce type d'options. Donc, une grosse majorité du collège, hein, il faut dire. Donc, effectivement, ça permet de finir la semaine sur des activités qui sont des activités où on s'exprime, des activités où on peut montrer ce qu'on est capable de faire. Donc oui, ça donne une couleur différente à la vie de l'établissement.
0: Quel niveau de classe, donc plusieurs, David, de l'atelier, tu as de quoi, de la 6e à la 3e?
3: C'est une très bonne question.
0: C'est mon travail.
3: Bravo.
0: Merci.
3: Non, parce que c'est... Pour que ça marche, moi ça fait 25 ans que je travaille dans des établissements. Donc pour répondre brièvement à la question, c'est 5e, 4e, 3e. Et moi il m'est arrivé des fois de travailler avec un enseignant qui disait voilà, ça sera la 5e 2. Voilà, volontaire ou pas, c'est la 5e 2. Ok, il y en a qui sont contents, il y en a qui ne sont pas contents. À la fin, ils sont tous contents, puis on leur dit ben maintenant c'est fini pour vous, ça sera l'autre 5e 2. Voilà. Et la première année... du festival, quand Langogne est arrivé, qui était sur un multiniveau, il y avait 5e, 4e, 3e. Et donc ça veut dire que les 3e avaient déjà 3 ans de théâtre. Donc plus d'expérience. Et ils sont arrivés, tout le monde les a regardés en disant waouh, ils jouent bien. Ah, on est moins bon, ou des trucs comme ça. Je dis non, c'est pas ça. En fait, c'est une organisation d'ateliers. Et du coup, ça a permis à d'autres ateliers, comme à Saint-André-les-Alpes, de se réorganiser. Eux, ils étaient sur un seul niveau. Ils sont passés sur 5e, 4e, 3e. Et du coup, il y a quelque chose qui se transmet entre les anciens et les nouveaux. Les 3e, eh ben, ils sont leaders, ils sont cadres pour les 5e qui viennent d'arriver. Et les 5e, ils voient les 3e qui ont des rôles un peu plus étoffés parce qu'ils ont un meilleur niveau, et puis ils se projettent en eux. Ils se disent dans 2 ans, ça sera nous. Et il y a une sorte de cycle comme ça qui se fait. Et même les anciens viennent voir l'atelier. Hier, il y avait des élèves qui ont maintenant 27 ans, ça met un coup de vieux, mais c'est comme ça. Et ils sont venus voir. Et il y a tout un côté culturel qui se met en place. L'atelier de théâtre de Langogne, maintenant, ça fait, je crois, plus de 20 ans, parce qu'il existait avant que j'arrive, qui se met en place et c'est beau. Voilà. Et même, je passe l'info, hein, s'il y a des anciens élèves qui viennent nous voir, on a calé une réunion pour tous se retrouver. Donc, ça sera le 3 juillet, je crois, l'année prochaine. Voilà. Ben pour se retrouver, parce que il y a quelque chose, voilà, qui passe. Ils sont de passage et ils sont là pour se faire plaisir et donner aussi envie au CM2 pour qui on présente le spectacle. Voilà, qui, quand ils voient les collégiens sur scène, ils disent ouais, ben moi, quand je serai au collège, ben, j'aurai envie de faire du théâtre. Et ça marche. Et du coup, ça dure dans le temps. C'est quelque chose qui s'installe, qui s'ancre. Et ça, c'est. Je crois que c'est la meilleure façon de structurer un atelier théâtre, enfin, en tout cas pour moi. Quoi.
0: Du coup, ça permet de tirer vers l'eau en plus.
3: Carrément. Carrément. Mmh. Ouais, carrément. Et puis tous, hein, là, ils se sont regardés jouer ce matin. Waouh, ils sont bons, ça va être à nous. Comme il n'y a pas de compétition, eh ben, on a reçu un beau cadeau, on va faire aussi un bon cadeau. Et du coup, ils progressent. Quoi. Mmh. Et puis, normalement, jeudi, ils pleurent tous parce qu'ils vont se quitter. Oui. Si on a bien fait le travail.
0: C'est 4 jours, hein, c'est ça, de festival. 8, ouais. 9, 10, 11, ouais, on est sur ça. Justement, ces 4 jours, Brigitte Rideau, c'est un festival, c'est aussi visible pour les familles, pour la commune. Vous attendez quoi de ces journées?
2: Beaucoup de partage. Justement, j'attends que les acteurs se rencontrent entre eux, que les acteurs rencontrent le public, que les familles viennent au collège et regardent le collège différemment, et puis tous les Langonnais et environ, évidemment, qui viendront voir le spectacle, qu'ils aient un autre regard sur le collège, et puis faire du collège un espace de culture et de spectacle vivant. Bon, pour moi, c'est quelque chose de très important, de participer à la vie culturelle de la ville, de participer à une forme de lien social, de tissu social, de proximité avec le collège. Voilà, bon, pour moi, c'est là que ce festival fait sens.
0: David et également Romain, travailler avec des collégiens, j'imagine c'est différent de travailler avec d'autres publics, des adultes, voire des comédiens peut-être plus aguerris. Comment tu abordes la différence par rapport à des différents types de publics dans tes cours? Et est-ce qu'il y en a ou pas?
3: Type de public, de comédiens, quoi.
0: De comédiens, oui. Entre des jeunes, des adultes, des comédiens.
3: Déjà, moi, j'ai des principes pédagogique, c'est que dans la mesure possible, j'aime bien écrire des histoires de jeunes pour des jeunes, voilà, où ils puissent se reconnaître. Et forcément, pour des adultes comédiens, c'est différent. Après, faut les prendre. Comment dire? Moi, j'ai pas d'a priori. Quand on me dit des choses avant sur un gamin, j'écoute pas. En fait, je regarde d'abord sur scène. Parce que des fois, on me dit, ah ben lui, tiens, il a une difficulté scolaire, ou il est 10, ou il est 6, ou il est mi. Mais après, moi, si je commence à avoir des représentations préexistantes dans mon travail, ça ne fonctionne pas. Après, le gamin, je prends comme il est, puis j'essaye de faire en sorte de partir sur, non pas ses failles, mais sur ses compétences, et d'en créer un personnage qui va appuyer sa compétence pour la développer. Voilà. Et qui permettra ensuite, dans sa propre individuation, de grandir sur certaines choses. Et le tout, surtout, c'est quelque chose que je répète, dans une dimension collective. Le sens du collectif est très important. Ça peut être sur un mot, dire, ou une situation, ou un geste. Et le collectif va permettre de faire... c'est comme l'eau qui va arroser tout ça, quoi, qui va faire pousser tout ça. Voilà. Et cette dimension collective, pour les collégiens, je trouve qu'elle est, elle est vraiment nécessaire, importante. Et c'est ce qui fait aussi qu'ils partagent ensemble un moment théâtral et d'émotion fort.
0: Au niveau du financement, on va en dire quelques mots. Brigitte Rideau, le projet en Lozère est financé par le collège avec un appui du département. Vous me dites si je me trompe. En Provence, une opération structurée soutenue par le rectorat et le département des Alpes de Haute-Provence. Est-ce qu'on pourrait imaginer que le modèle provençal inspire un jour celui de la Lozère, ou ça se suffit à soi-même le...
2: Alors, j'ajoute juste qu'on a aussi une aide du rectorat, hein, sur le financement, parce qu'on a un financement d'heures pour que l'atelier fonctionne, pour que l'enseignante qui est là tous les vendredis après-midi avec les élèves puisse travailler. Donc, on a quand même un appui du rectorat également. Donc, sur le modèle provençal, ben bien sûr, un modèle structuré qui permettrait de renouveler chaque année, parce que là, si vous voulez, chaque année, il faut qu'on refasse les demandes. Donc ça permettrait peut-être d'aller plus loin, même dans notre réflexion sur de la pluriannualité aussi. Et ça faciliterait certainement notre travail. Et puis, moi, j'y vois aussi le fait que d'autres ateliers de Lozérien, parce qu'il en existe, hein, dans d'autres collèges de Lozère, des ateliers, puisque j'ai navigué dans d'autres collèges et j'en ai vu, et puissent s'associer, et que ce festival, pourquoi pas, prenne de l'ampleur. Enfin, moi, je trouverais ça très beau, en fait, qu'on arrive à faire quelque chose encore plus amplifié en Lozère.
3: Ce qu'il faut savoir, c'est qu'à Langogne, il y a 22 heures financées, ça, et dans le 04, chaque professeur qui souhaite faire une opération de théâtre au collège peut avoir 40 heures. Donc quasiment le double. Voilà. C'est pas la même histoire quand même.
0: Bien sûr, oui. Et oui, oui. Le collège est labellisé E3D. D'ailleurs, peut-être ce projet aussi, vous me direz, École engagée pour le développement durable. Est-ce qu'il y a un lien entre cette dimension citoyenne et le théâtre?
2: Certainement. Je pense que le théâtre, c'est un espace formidable de développement de l'esprit critique. C'est un espace formidable d'engagement collectif. Hein, David en parlait juste avant. Un espace où on va aussi interroger les enjeux de société. Et en ça, ça fait tout à fait lien avec le développement durable. Maintenant, après, on pourrait réfléchir, mais ça, c'est à David de voir. Hein. Moi, je veux pas du tout rentrer dans l'écriture des pièces, mais pourquoi pas un jour parler de changement climatique, de biodiversité, de différences sociétales et sociales aussi. Et oui, moi, j'y vois totalement un lien avec notre labellisation EDD. Hein. Mmh. Mmh.
0: Bien, merci beaucoup. C'est bon pour cette première partie d'émission.
1: Merci beaucoup.
0: On va faire une pause musicale et on revient de suite après.

0: Allez, on est de retour dans cette émission, deuxième partie d'émission où nous ont rejoint les équipes qui ont fait la route depuis la Provence. Bienvenue à Vérane González-Dano, bonjour.
1: Bonjour, Anot.
0: Danot, on dit oui. Merci. En plus, on l'a dit en première partie d'émission, mais il va falloir que je m'en rappelle.
2: Ça commence bien.
0: Ça commence bien. Émilie Chevalet de la Castellane.
3: Bonjour.
0: Alors, hop, pardon.
2: C'est Castellane, c'est pas la Castellane.
0: De Castellane, c'est ça, Émilie ?
3: Tout à fait.
0: Super, bon, mais voilà, de toute façon, j'aurais pu le redire, je ne me tromperai plus. Vérane, vous venez d'Anot, donc dans les Hautes-Alpes de Provence, c'est loin Langogne. Alors, comment s'est passé le voyage pour vous et vos élèves ?
1: Très bien, on est parti le matin vers 8h30 et on est arrivé l'après-midi vers 17h, donc un petit voyage quand même un peu long.
0: Ouais.
1: Mais agréable et tout s'est très bien passé.
0: D'accord, les élèves étaient pas trop turbulents
1: dans le bus ?
0: Pas du
1: tout, pas du tout, dans un silence olympien.
0: Ah.
1: Tout s'est très bien passé et vraiment, on était agréablement surpris.
0: D'accord, c'était pareil pour vous, Émilie ?
3: Oui, c'était pareil, on a eu juste un petit vomi au milieu de la route, mais voilà, un arrêt pique-nique très sympa et voilà, ils étaient contents, ils ont rencontré les premiers magasins qu'ils n'ont pas l'habitude de voir eux dans nos petites communes, donc c'était impeccable.
0: D'accord. Alors dans les Alpes de Haute-Provence, le théâtre au collège s'inscrit dans une opération appelée Théâtre au collège, soutenue par le rectorat et le département, on en a un peu parlé en début d'émission. Est-ce que vous pouvez nous expliquer ce que c'est et finalement ce que ça change pour vous en tant qu'enseignante ?
1: Donc, c'est un financement qui est donné par le conseil départemental, 40 heures par l'année, pour l'année, où David va venir intervenir tout au long de l'année à partir du mois de novembre. David intervient, il vient régulièrement, on essaye de s'entendre à ce niveau-là, et à la fin de l'année, on va donner une représentation devant les parents. Donc, on remplit un dossier en début d'année. Pour donner les objectifs en fait de cet atelier qu'on va monter et à la fin de l'année après le spectacle on fait un bilan justement qui remonte après au conseil départemental.
0: D'accord.
1: Et du coup la demande, on renouvelle la demande chaque année.
0: Si vous deviez résumer ce que le théâtre apporte aux élèves
1: C'est un bien immense pour les élèves. Même moi qui certains élèves j'ai tous les élèves puisque je suis la seule prof d'histoire géographie du collège puisque c'est un petit collège et je découvre les élèves chaque année même si je me dis je les connais mais non, une fois qu'ils sont au théâtre c'est vraiment un bienfait et certains élèves qui ont peut-être ces résultats très faibles voilà, ils se révèlent au moment de la représentation théâtrale et chaque fois c'est vraiment une surprise pour moi. Voilà, et agréable surprise.
0: Émilie, c'est pareil pour vous ?
3: Oui, j'appuie aussi sur le fait que des élèves qu'on pourrait voir en difficulté scolaire toute l'année, en fait, ça gomme les différences. Ils se révèlent, ils prennent la parole alors qu'on les entend. Moi, je suis enseignante de mathématiques.

0: compétition.
1: Oui, voilà. Si je peux ajouter, en fait, on mélange aussi des enfants de la 5e à la 3e qui ne se seraient jamais rencontrés dans nos cours d'école et qui finalement, on le voit sur des semaines comme cette semaine, créent des liens, sont contents de se retrouver et on crée un peu, alors à leur échelle, mais de l'intergénérationnel qui est assez sympa aussi.
2: Et il y a beaucoup d'entraide aussi qui se révèle et finalement, on se dit, peut-être des affinités qui n'auraient pas eu lieu et qui finalement se déroulent au moment du théâtre. Et on trouve ça, enfin, moi je trouve ça fabuleux.
3: Vous me donnez plein de questions pour poser aux élèves après. Le festival, il tourne chaque année entre collèges. Quand c'est chez vous que ça se passe et quand vous êtes en déplacement comme aujourd'hui, est-ce qu'il y a une différence pour les
2: élèves ?
3: Mais
2: pas vraiment, parce que c'est vrai que dès le début de l'année, les élèves me disent « Madame, on va au festival ?» Oui, oui, il y aura le festival. Cette année, on se déplace. Ou les autres années, quand on accueille, c'est quand même... je pense que c'est pareil. Alors, au niveau de l'accueil, oui, on essaye de faire en sorte d'accueillir dans les meilleures conditions possibles. Mais on est accueilli dans de très bonnes conditions.
0: T'es plus détendu quand même quand tu...
2: Oui, n'est-ce pas, David?
1: Alors moi, j'allais dire la même chose. Hein. Castellane, c'était notre première participation l'année dernière et on l'a organisée. Je me trouve beaucoup plus détendue cette année aussi où c'est,
2: oui,
1: je suis accueillie.
2: C'est quand même plus simple quand on est accueilli que lorsqu'on accueille. Et on a beaucoup moins de pression.
0: D'ailleurs, à ce propos, moi, il y a une personne dont on ne parle pas, qui n'est pas là, et c'est Bénédicte.
2: Oui,
0: voilà,
2: exactement.
0: Qui, donc elle n'a pas pu être là sur le plateau, mais qui a tout organisé. Donc c'est la professeure de français, de lettres.
3: Elle m'a fait mentir.
0: Et voilà, donc elle a tout organisé depuis 6 mois, enfin en grande partie. Et vraiment, si le festival est là aujourd'hui, c'est grâce à elle. Et en plus, ça sera son dernier festival, donc il y a aussi un peu d'émotion par rapport à ça. Donc Bénédicte, si tu nous entends.
2: Coucou, merci.
1: Et bravo.
3: Émilie Castellane, c'est aussi un tout petit collège rural. Hein. En quoi le théâtre répond-il à quelque chose de particulier dans ce contexte rural, selon vous ?
1: L'accès à la culture en premier lieu, nos élèves n'ont pas forcément la chance de pouvoir partir, de franchir nos montagnes. La ville la plus proche, c'est 1 heure. Le théâtre conséquent le plus proche, c'est 1h30. Donc on a des enfants qui n'ont jamais vu une pièce quand ils intègrent l'atelier théâtre. Et ils l'intègrent la plupart du temps parce qu'ils ont vu le festival et les pièces de l'année d'avant. Donc un accès à la culture qu'ils n'auraient pas s'ils n'avaient pas la possibilité de voir ces pièces.
2: Et je rajouterais que chaque année, on essaye, nous, avec le collège de Castellane et de Saint-André aussi, de mener les enfants au Théâtre Durance qui assisteront. Donc, c'est voir une représentation avec des comédiens professionnels. Et tout ceci aussi est financé par le Pass Culture également. Voilà. Donc, ça aussi, c'est une approche qui est possible, justement, avec cet atelier théâtre.
1: Cette année, ils ont pu assister à la pièce. C'est pas parce qu'on n'a rien à dire qu'il faut fermer sa gueule. Et je peux vous dire que ça leur a beaucoup plu.
2: Ils étaient enchantés, oui.
3: Festival intercollège, donc vous présentez votre travail à d'autres élèves, pas seulement à votre propre école. Comment les élèves vivent cette exposition devant un public plus large ?
1: L'exposition la plus dure, c'est face à leurs propres camarades de leur propre collège. Oui. Les parents, c'est sympa parce que forcément, quand on vient voir ses enfants, on est déjà un peu acquis à la cause. Après, le festival, ils ont beaucoup d'appréhension, mais le fait de jouer 3 fois fait que le premier coup est un peu timide. Et puis de voir les autres, ils apprennent en fait en étant spectateurs. Et l'année dernière, j'ai pu voir une vraie évolution entre la première et la 3e représentation qui, je trouve, les fait grandir. Et puis, comme disait David tout à l'heure, les autres, ils nous ont fait un cadeau. Maintenant, c'est à nous de nous dépasser et de présenter un travail le plus abouti possible. Donc, je trouve qu'ils apprennent beaucoup des autres.
2: Ouais, il y a beaucoup d'émulation, en fait, qui se produit au cours de la semaine. Et c'est vrai que de faire cette représentation, voilà, d'y prendre plaisir. Et du moment qu'ils y prennent plaisir, et ils vont donner du plaisir au public. Et c'est ce qui est le plus important.
3: Depuis le début, on parle de ce que le théâtre, finalement, apporte aux élèves. Mais vous, en tant qu'enseignante, qu'est-ce que ça vous apporte ?
1: Moi, ça me sort de ma classe, ça me sort des élèves que j'ai toujours en frontal face à moi et ça me permet d'avoir une relation et de créer autre chose. Des fois, on fait aussi le travail, les exercices avec eux. C'est pas facile, on se rend compte, nous aussi, que quand David vient les premières fois et qu'on fait les premiers exercices, nous aussi, il faut se mettre un peu à nu et c'est pas toujours simple. Et je pense qu'eux, ils apprécient aussi de nous voir dans ces circonstances-là. Pas toujours avec notre feutre face au tableau et vraiment un échange.
2: Je confirme tout à fait. C'est vraiment cette période, enfin ce moment-là d'échange et ils nous voient, oui, sur un autre œil, avec un autre œil, et c'est un regard différent. Et voilà, en même temps, on se découvre les uns et les autres.
3: En début d'année,

0: Et comment on vend l'atelier théâtre à ses élèves? C'est quoi le premier obstacle?
1: Alors, la première année, on le vend. La deuxième, on ne le vend plus puisqu'ils ont assisté, aux pièces l'année d'avant. Là, cette année, à la fin de la représentation, des tas d'élèves sont venus voir David en disant « Oh, l'année prochaine, je rejoins le club théâtre, c'était trop génial. » Donc ça, c'est, à mon avis, plus un obstacle. Pour moi, sur Castellane, l'obstacle, c'est que pour pouvoir réunir un maximum d'élèves de 5e, 4e, 3e, l'atelier est proposé entre midi et 2. C'est un temps court et on aimerait pouvoir, comme ici, le faire le vendredi après-midi, avoir 2 heures de banalisé. Mais dans nos petits collèges, ça implique forcément qu'on exclut soit ceux qui font la section sport, soit ceux qui font le latin. Voilà, donc pour avoir le plus grand nombre, on fait entre midi et deux, mais du coup, c'est des créneaux qui sont très courts.
2: Oui, oui, moi, pour Anote aussi, moi, je mène une politique, je ne sais pas dire non, en fait. Et je ne veux pas refuser les élèves, donc c'est vrai que sur un effectif de 100 élèves, j'ai 50 élèves au théâtre. Donc j'essaye de... Moi aussi, c'est sur la pause méridienne, parce que le mettre, l'intégrer dans un emploi du temps classique en semaine, ça va freiner un petit peu la venue de certains. Donc sur le temps méridien, tout le monde, l'atelier est ouvert à tout le monde. Donc voilà. Mais c'est vrai que c'est court pour travailler, c'est pas évident. On y arrive.
0: Est-ce que tu peux nous dire un mot sur les pièces qui vont être présentées, David?
3: Oui, bien sûr. Alors, on va commencer par Langogne. Petit bâtard, donc c'est l'histoire du bagne de Belle-Île, donc inspirée d'une histoire vraie, puisqu'il y a quelques dizaines d'années, les enfants étaient mis dans des bagnes pour enfants. Et ce n'était pas forcément des conditions Club Med. Voilà. Donc spectacle assez dur, assez sombre, mais avec une belle esthétique. Castellane, on est sur la République des gamins. Donc un spectacle ancré un petit peu sur l'actualité avec la crise du politique, des jeunes qui décident de prendre le pouvoir et ils ont 15 jours pour changer des choses et en devenant, donc en prenant Matignon, Premier ministre. Anote, on est sur La Belle au bois dormant, un spectacle...
2: Un tournage qui réveille.
3: Un tournage qui réveille. Donc là, on est sur quelque chose de beaucoup plus léger, dynamique, très frais. C'est vraiment une gourmandise. La Motte du Caire, on est sur Les héros de la mytho, donc sur la mythologie. Et puis, j'ai oublié qui, Saint-André, Grac de Bro, donc l'histoire inspirée de faits réels d'un petit village qui s'appelle Bro, où 80% des habitants s'appellent Grac, donc Grac de Bro, et qui, pendant la Seconde Guerre mondiale, s'est retrouvé face à la difficulté et le risque donc, d'accueillir des juifs pour les cacher face à la menace de l'extrême droite. Voilà. Il y aura Noah d'ailleurs qui pourra parler du spectacle tout à l'heure puisqu'il sera là.
0: Est-ce qu'il y a des élèves qui s'intéressent à d'autres métiers en lien avec le théâtre qui viennent te voir et qui s'intéressent au poste de metteur en scène, d'écriture?
3: Oui, mais même au-delà, il y en a plein qui disent oui, comment ça se passe, le métier, etc. Il y en a qui font des stages même dans des compagnies. Je pense à Louis, à Castellane, qui lui a fait un stage dans une compagnie, il s'intéresse au statut d'intermittent du spectacle et comment ça se passe, etc. Et même au-delà de ça, puisque maintenant nous sommes des vieux intervenants, donc il y a des anciens élèves qui ont maintenant 25-30 ans, qui sont dans le domaine de la culture, en tant que comédien ou réalisateur de cinéma ou concepteur de projets culturels, etc. Et qui viennent nous voir et qui nous disent que le point de départ de leur envie, de leur vocation, c'est les années théâtre au collège. Et bien là, on est content.
0: Émilie,
1: lorsqu'on a été les emmener voir la pièce, du coup, là, au mois d'octobre ou novembre, Castellane, on a bénéficié de la visite du théâtre Durance et du coup, on a rencontré la costumière, on a rencontré la personne qui faisait le son, la lumière. Voilà, on a visité les coulisses. Ils ont pu voir que derrière, il y avait du montage pour la scène, que c'était lourd, qu'il y avait beaucoup de logistique, en fait, et que le spectacle, il démarre pas juste quand on éteint la lumière. Donc, ouais, c'était très intéressant et ils ont découvert plein de métiers différents.
2: Et c'est vrai qu'ils continuent aussi. On a d'anciens élèves, certains élèves qui ont fait des études de théâtre et qui, voilà, chaque année, il y en a qui, ça fait naître des vocations.
0: Au niveau des parents, comment les parents y réagissent à ce projet?
2: Ils sont heureux,
0: ils sont embarqués.
2: Ils sont embarqués complètement, totalement. Enfin, ils participent activement à tout ce qui est la logistique, etc. Et ils sont extrêmement volontaires à ce niveau-là.
1: Au long départ, on a quand même des « Ouh, vous le sortez encore toute la journée de classe, il va encore passer la journée avec David et avec vous. » Et après, quand ils voient le résultat final, tout ça, c'est oublié. Et ils sont vraiment très, très contents. Et je pense qu'ils n'imaginent pas au départ la qualité du travail qui va être présenté à la fin.
0: Oui. David, le grand public, il peut venir quand voir ces pièces et où? Alors,
3: il peut venir mercredi 10 juin, c'est
0: 10
3: ça
0: juin, d'accord.
3: Donc, après, il y a des
0: repas. Tu cherchais la date, oui, c'est le 10, c'est ça. Je ne comprenais pas ton regard
3: un peu perdu,
0: interrogateur.
3: Mais j'ai eu des consignes tout à l'heure et j'étais un peu fou. Bon, bref.
0: Ouais. Donc, je m'en doutais.
3: Mercredi
0: c'est bizarre, mais...
3: 10 juin, donc à partir de 20h, donc au collège. Donc, il y a Greg Debrault et Petit Bâtard qui seront présentés. Et après, durant la journée, vous pouvez voir aussi, que ce soit à la salle polyvalente ou au collège, donc les autres spectacles. Mais en soirée, donc voilà, mercredi 10, Greg Debrault et Petit Bâtard.
0: Merci à vous trois. On va donner la parole aux élèves. Et bonne suite sur ce festival et bon retour à vous après dans vos collèges respectifs.
1: Merci beaucoup.
2: Au revoir.
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0: Allez, on est de retour dans cette dernière partie d'émission pour donner la parole à celles et ceux pour qui tout ça existe, les élèves. Alors, on a Noah de Saint-André, salut.
1: Bonjour.
0: On a Johanna de Langogne.
2: Bonjour.
0: Vous êtes tous les deux en quatrième. On a également de la mode du Caire, Laurine et Radica. Bonjour à vous deux.
3: Bonjour.
0: Merci d'être là. Vous êtes en quelle classe, toutes les deux?
4: Troisième.
5: Troisième.
0: Et deux troisièmes, deux quatrièmes, deux troisièmes. Mais déjà, peut-être pour commencer, on est sur un festival de théâtre. C'est une option qui est facultative, que vous avez choisie en début d'année. Pourquoi avoir choisi de faire du théâtre?
4: Moi, j'ai choisi de faire du théâtre car quelques années auparavant, il y avait ma grande sœur qui était dans le même collège que moi, qui en a fait pendant 4 ans. Et donc, à la mode du Caire, on peut s'inscrire dès la 6e. Donc, j'ai décidé de m'inscrire et ça m'a permis d'avoir plus confiance en moi aussi. Donc, ça m'a beaucoup aidé.
0: D'accord, donc c'est ce qu'on disait, de voir les autres faire du théâtre, ça donne envie d'en faire.
6: Pourquoi on ne dit pas que des conneries,
0: hein. Mais non, c'est vrai. Et vous, les autres
5: Moi, comme Radica, j'ai aussi été influencée par mes deux grandes sœurs qui ont aussi fait du théâtre à la mode du Caire. Et c'est une sorte de seconde famille, le théâtre, et ça permet de se découvrir soi-même et d'apprendre et de découvrir d'autres personnes qu'on ne serait pas forcément allé voir hors du théâtre. Et c'est ça qui est génial avec le théâtre.
7: Moi, je suis tout à fait d'accord avec ce qu'a dit Laurine. C'est que vraiment, il y a des personnes avec qui on n'aurait pas du tout peut-être parlé. On n'aurait pas du tout été amis si on n'avait pas pris théâtre ensemble. Et du coup, j'avais pris théâtre parce que début de sixième, donc j'avais vu la pièce qu'avaient fait les 5e, 4e, 3e d'avant. Et ça m'avait beaucoup plu. Et du coup, pareil, quoi, j'ai été influencée en 5e. J'ai voulu le tenter et là, je l'ai repris. Donc, c'est que ça m'a plu.
0: Ouais.
1: Et moi, même si l'idée avait déjà bien mûri quand je voyais la pièce de Saint-André en CM2, ça s'est transformé en passion quand, de manière très très rapide et très improvisée, je suis rentré dans l'atelier en cinquième, et ça a fait vraiment germer une graine qui m'a influencé, qui m'a créé une passion.
0: D'accord. Vous êtes formidable. Vous répondez aux autres questions avant que je les pose. Radica et Johanna, vous avez un peu répondu. Radica, ce que toi ça t'apportait finalement le théâtre. Et à vous trois, qu'est-ce que ça vous apporte le théâtre? Je ne sais pas, pédagogiquement, humainement, citoyennement.
4: Comme je l'ai dit, ça m'a apporté beaucoup de confiance en moi. Car moi, par exemple, en sixième, j'étais tellement timide que j'avais peur de traverser la cour. Mais grâce au théâtre, j'ai appris à m'ouvrir et à parler aux autres. Même que là, maintenant, au festival, je me fais plein d'amis. C'est super. Et même, ça peut aider pédagogiquement. En cours, par exemple, quand on a des oraux à faire, ça aide beaucoup.
0: Bien sûr. Johanna?
7: Moi, je suis tout à fait d'accord. C'est pareil. C'est que vraiment, ça apporte... on parle beaucoup plus, quoi. On est beaucoup plus... on est mieux à l'oral devant les professeurs, les autres élèves, tout ça.
1: C'est un peu pareil. Moi, je trouve que le théâtre, c'est un projet d'échange. Ça rassemble, en fait. Ça permet de découvrir les autres, mais aussi de se redécouvrir soi-même. S'émanciper dans des domaines qu'on connaît pas forcément, donc notamment à l'oral. C'est une passion, en fait. C'est pas à moitié, c'est soit on aime ça, soit on est public.
0: Laurine, Radica et Johanna, ils sont bien. Hein. Radica et Johanna en ont parlé, ça leur a permis de s'ouvrir aux notes, de rencontrer d'autres personnes, de parler à des personnes peut-être à qui on n'aurait jamais parlé. Toi aussi, ça a pu créer des affinités dans ce groupe sur des personnes auxquelles tu n'aurais pas du tout pensé ou que tu ne serais pas allé voir.
5: Ah oui, totalement. Je l'ai découvert tout au long de cette année avec différents élèves, pas forcément de notre classe, donc de 4e ou de 5e. Et vraiment, on s'ouvre à elles et à eux et on discute, pour celles. Pour ceux et celles qui ont plus d'expérience, même nous, on les aide. Et vraiment, c'est génial parce que on découvre aussi leurs peurs et on parle, en fait, on discute et on s'entraide. Puis même, ça aide aussi pour les oraux parce que les troisièmes, nous, on a passé les oraux il n'y a pas longtemps et on voit vraiment la différence.
0: Comment ça se passe une journée de répétition? Comment ça se passe un atelier théâtre tout au long de l'année? Est-ce que vous pouvez me présenter une journée type
1: Nous, au collège de Saint-André, on est, On est basé surtout sur des heures de pause méridienne le vendredi, donc entre 13h et 13h35. On fait des échauffements, des jeux qui nous préparent en fait, qui nous aident. Et après on répète, donc on commence par apprendre les textes. Ensuite on fait des mini générales avec les textes. Et après on enlève les textes et on s'améliore de jour en jour en fait. Et après David qui fait des interventions, ça dépend, une demi-journée, une journée, ça peut aller jusqu'à deux journées. Et voilà, c'est des journées où on s'amuse malgré qu'on soit pas en cours. On se ressent dans un autre domaine en fait.
0: Alors toi tu l'as expliqué, Noah, c'est une passion pour toi, pour les autres. Il n'y a pas eu des moments de doute où vous aviez peut-être envie d'abandonner durant l'année, où c'était compliqué peut-être au début, pas après, mais où ça s'est toujours passé, on commence et là on est lancé, ça devient une passion, on ne s'arrête plus.
4: Moi par exemple cette année au début, vraiment au tout début de l'année, je la sentais pas trop puisqu'il y avait beaucoup de nouveaux élèves dont des sixièmes, et donc je me sentais pas forcément à l'aise de travailler avec eux. Certes ils ont 3 ans de moins que moi, et donc je le sentais pas au début dans la troupe parce qu'ils ont pas autant de passion que nous les troisièmes qui ont déjà fait 4 ans d'année. Mais en vrai au fur et à mesure de l'année on a appris à se connaître, et comme on est une troupe, on se supporte, on s'aime bien même à la fin.
0: C'est super. Ça fait quoi de jouer devant un public, devant toute l'école, devant des familles? C'est quoi la sensation qu'on ressent quand on est sur scène devant toutes ces personnes-là? Est-ce que vous pourriez la traduire, cette sensation, ou pas?
7: Moi, je dirais que j'ai pas vraiment les mots pour expliquer, mais par exemple... Avant de monter sur scène, on sait que pour la plupart des gens, en tout cas, on a vraiment ce trac. Mais la plupart du temps, c'est bien d'avoir du trac parce que ça veut dire donc qu'on appréhende. Et quand on va sur scène et qu'on commence à parler, à interagir, on relâche un peu la pression et on essaye de tout donner, quoi.
0: Le metteur en scène, il a du trac quand ses élèves montent sur scène aussi?
2: Oui, il y a toujours l'appréhension, oui, tout à fait. Ouais. Mm. On ne sait jamais qu'est-ce qui peut arriver, hein. Comme je leur dis, tout peut arriver. Castellane, la semaine dernière, on a joué dans une salle polyvalente. Au moment où je dis c'est parti, orage de grêle pendant 40 minutes, le toit qui résonne, on n'entendait presque rien.
0: Oh mon Dieu.
2: Il a fallu jouer. Et, ouais, c'est comme ça, tout peut arriver. Donc, ouais, c'est du spectacle vivant, donc tout peut arriver.
0: Et oui, oui. C'est plus compliqué de jouer devant ses camarades alors que devant ses parents? Devant son collège, ou finalement pas vraiment?
1: Moi, je dirais que même si ça reste un public, en fait, c'est en fait quand on est dans les coulisses, on a le frisson avant de commencer, on a le frisson du public, donc le besoin de savoir qui se trouve dans la salle, parce qu'on ne sait pas, à l'avance qui y aura, même si on a eu des échos. Moi, je sais que des fois, on s'attendait à ce qu'il n'y ait pas beaucoup de monde et la salle était remplie. Beaucoup.
2: Et est-ce que c'est plus difficile pour de jouer devant tes copains, etc., que d'un public,
1: oui,
2: normal?
1: Mais les copains, on les connaît, donc c'est, même si ça reste très similaire, il y a quand même une familiarisation qui est en place, donc c'est effectivement moins dur, mais ça reste quand même
0: une familiarité. C'est pareil pour vous? On n'est pas un peu gêné de jouer devant ses camarades et certains qu'on connaît pas d'autres classes, ou non?
5: Si, je pense que au fond il y aura toujours cette petite appréhension, parce que oui, il y a nos copains, il y a nos copines, et on sait qu'ils sont là pour nous supporter, mais il peut y avoir des personnes avec qui forcément on s'entend moins bien, et on a peur de leur jugement derrière, et on se dit est-ce qu'ils vont pas en parler derrière, est-ce qu'ils vont pas dire ah, elle sur scène elle était pas bien placée, on l'entendait pas. Mais puis au final, une fois qu'on est sur scène, on s'amuse, et c'est pour ça qu'on dit jouer une pièce. Oui. On s'amuse et on pense qu'à nous au final quand on est sur cette scène, et on regarde pas les gens en fait.
4: Oui. Je suis d'accord parce que le regard de personnes du même âge que nous, je trouve que c'est vraiment assez intimidant, surtout au collège où souvent il y a ce mot gênant qui sort, qui est souvent courant. Donc oui, ça donne un peu plus peur que devant la famille qu'on sait qu'ils aimeront dans tous les cas. Alors oui, c'est assez stressant.
0: Jonas, ça fait quoi de jouer à domicile?
7: Je dirais qu'il y a des avantages et des inconvénients. Parce que déjà, il y a des inconvénients parce que l'année dernière, par exemple, on est allé à Castellane et on a adoré, parce que justement il y avait ce trajet, il y avait cette histoire de on va quelque part. Donc c'est hors cours, c'est vraiment que théâtre pendant une semaine.
0: Et oui, c'est l'aventure là, de partir.
7: Ouais, que là c'est plutôt bon, on est dans notre collège, donc en fait on a moins de pression, je pense.
0: Ah.
7: On est plus plus vu qu'on on est chez nous quoi, donc on. Mais il y a des avantages après, par exemple là on sait que dans les publics il y aura un peu de notre famille toujours puisque c'est ici, donc les parents ont pas beaucoup se déplacer. Et du coup ouais, je pense les deux étaient bien. Moi, j'ai bien aimé, en tout cas, jouer hier soir.
2: En tout cas, pour compléter ce que tu dis, faut savoir que, bon, OK, ceux qui viennent de Provence, ils dorment à l'internat, au lycée, etc. Mais je crois aussi que les Langonais, vous dormez
0: oui.
2: en internat. Ils ne sont pas oui. dans leur famille.
0: Et oui.
2: Toute la semaine.
0: Ils dorment aussi. D'accord. Ouais. C'est
2: donc,
0: bien, ça.
2: Pour accentuer le côté déconnexion, quoi. Donc, pendant une semaine, ils ne sont pas... voilà. C'est pour ça que les parents, ils acceptent bien le projet aussi. Mmh. C'est pas une semaine, ils se disent, ouf, on va pouvoir souffler.
0: C'est bien de venir à Langogne. Il y a quelque chose qui vous a marqué en arrivant ici?
5: Je pense que ce qui nous a le plus marqué, c'est les personnes. En fait, elles sont assez ouvertes et il y a eu tout de suite une sorte de sociabilisation. Au final, on est vraiment allé vers les autres et en fait, les personnes sont adorables ici et tout de suite, on s'ouvre, on discute et on parle de nos pièces, forcément, parce qu'on est là pour ça. Et je pense que du coup, ça fait descendre le stress aussi de jouer devant elles et d'aller voir leurs pièces. Et c'est génial. En plus, il y a des paysages absolument sublimes. Donc le voyage s'est fait en admirant à travers les fenêtres, même avec la pluie. Donc oui, Langogne...
0: 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Merci, Laurine. Non, non, c'est bien. C'est...
2: Ce que je trouve génial, mais c'est que on a les la principale, moi, les adultes, on parle, on dit des choses... Et quand on les écoute parler, ben vous êtes super parce que c'est exactement voilà, ce qu'on essaie de transmettre dans votre manière de parler. Ben, c'est là, quoi. Et on ne vous a pas coaché avant. Hein, tout est spontané. Hein.
0: Oui, oui.
2: Ils sont vraiment
0: ils
2: super.
0: Ils n'ont même pas eu les questions.
2: Ouais.
0: Du coup, vous avez joué. Ça s'est bien passé pour l'instant. Qui c'est qui a joué hier?
7: Moi.
0: Toi? Que toi, Johanna? Ça s'est bien passé?
7: Je crois que moi, oui. Oui, ça s'est très bien passé. Mais bah oui,
0: Noah
7: toi
0: aussi.
7: Que,
1: oui, on a joué ce matin aussi.
0: Oui. Ouais.
7: Moi, hier soir, c'est vrai que c'était l'ouverture du festival. Donc, toujours ce stress quoi, d'attaquer, de se dire c'est à nous, il faut qu'on leur montre.
0: Ah oui, c'est vous qui ouvrez.
7: Voilà. Vu que c'était chez nous, donc on a attaqué. Et voilà. Mais c'est vrai que du coup, par exemple, ce matin, on a vu la pièce de Noah. Et ça nous a aussi touchés parce que quand on voit les autres, on apprend. C'est vrai, David nous le dit tout au long de l'année, c'est que pendant le festival... Quand on voit les autres, ça nous fait grandir aussi, parce que du coup, on a plusieurs troupes et ensemble, on grandit quoi, pendant cette semaine.
1: Mmh. Donc du coup, comme tu l'as dit, on a joué ce matin aussi, moins stressé, puisque une troupe avait déjà lancé le festival, bien évidemment. Mais c'est vrai que voir des gens avant nous, ça nous permet de se remettre en question dans notre rôle, en fait. Et donc du coup, c'est moins... Ça nous apporte un supplément dans le frisson du jeu, en fait. Donc c'est moins stressant, c'est sûr, de ne pas ouvrir le festival, mais il y a quand même le frisson de la représentation.
0: D'accord. Laurine Radica, vous qui n'avez pas encore joué, qui avez-vous vu ces deux pièces, c'était bien?
7: Malheureusement,
0: vous les avez pas vus. Oh là là, mais comment ça, on va gagner du temps parce que David est attendu. Mais c'est tellement intéressant de rester avec vous que je vais peut-être te mettre en retard. Non, on va terminer. Vous jouez quel rôle dans vos différentes pièces pour qu'on sache. Johanna, tu joues quel rôle?
7: Alors moi, je joue donc Louise, une fille qui s'appelle Louise, c'est une adolescente de 15 ans qui a pas connu ses parents et qui a vécu une enfance très difficile, qui a été placée dans une famille avec beaucoup d'enfants et donc la personne qui s'occupait de nous, c'était Eulalie, elle s'appelle, et elle nous traitait vraiment mal, donc très compliqué son enfance, et puis elle a causé un meurtre.
0: On va pas tout raconter, hein, parce que sinon.
7: Je raconte pas tout, mais
2: donc. Spectacle petit bâtard.
0: Voilà, c'est spectacle petit bâtard. Radica.
4: Moi, je joue une muse de la mythologie, donc la muse de la musique. Et comme notre pièce est sur la mythologie, et que c'est nous-mêmes qu'on l'a écrit, donc ça fait quelques années aussi que je joue de la musique, donc mon personnage est vraiment basé sur ça.
0: D'accord. Super. Laurine.
5: Donc moi, c'est Calliope, muse de l'éloquence, et je suis du coup une muse aussi avec Radica.
0: Ok, Noah.
1: Et moi, du coup, je suis Pierre Gracq dans la pièce Gracq de Bro. Et je joue le rôle d'un habitant du village de Bro, qui est au début très coureur de jupons, si je peux me permettre, et qui évolue au fur et à mesure au début plus se pencher vers l'argent et vers le plaisir, et à la fin qui évolue plutôt vers un côté de bonheur et d'amour.
0: Super. On répond par oui ou non. Dernière question. On continue le théâtre après le collège, Johanna?
5: Oui.
0: Radhika?
4: Pour moi aussi.
0: Laurine?
5: Pour moi aussi.
1: Bien évidemment.
0: Ah ben c'est imparfait. Johanna, c'est qui t'accompagne? Tu as bénéficié de soutien pendant cette émission, donc on va les saluer quand même. Tu es avec qui? Dis-le dans le micro.
7: Je suis avec Jeanne et Lee, donc de ma troupe de Langogne. Et oui, je les avais pris parce que, en fait, c'est comme jouer la pièce. Là, j'ai appréhendé pour venir parler à la radio. Donc,
0: Bon, ça s'est bien passé?
7: Oui.
0: Bon, super. Et voilà, quand même, vous ne croyez pas que je n'avais pas parlé de vous, hein? Merci d'être là. Merci pour ces échanges. Ce festival intercollège de théâtre, c'est bien plus qu'un spectacle de fin d'année. C'est une année entière de travail partagé, de confiance construite, d'émotions gagnées. C'est 5 collèges ruraux qui prouvent que les arts vivants ont toute leur place loin des grandes villes. On souhaite une bonne représentation à tous les élèves qui vont monter sur scène. Et on espère vous voir l'année prochaine pour une 9e édition, ici ou ailleurs. Merci à vous.
2: Merci beaucoup. Merci.

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0: cadre des semaines nationales de la santé sexuelle et en partenariat avec l'ARS et Promotion Santé Occitanie, 48FM donne la parole aux acteurs et actrices de Lozère. Pour cet épisode, rencontre avec
1: Guillaume Fontaine, donc conseiller en insertion professionnelle pour le CIDFF, le Centre d'information du droit des femmes et des familles de Lozère.
2: Quelles sont vos principales missions ?
1: Le CIDFF, donc, c'est les principales missions, on va dire, ça va être d'accueillir, d'informer, orienter, accompagner les femmes et les familles. Et nous, voilà, le but de l'association, c'est surtout de promouvoir l'égalité entre les hommes et les femmes, de favoriser l'autonomie sociale, personnelle, professionnelle des femmes et lutter contre les violences sexistes et sexuelles et toutes les discriminations. Et notamment, on va parler, intervenir aussi sur tout ce qui est vie relationnelle, vie sexuelle, sur la santé. Et il y a beaucoup d'actions qui sont menées par le CIDFF sur la prévention et la santé des femmes. Donc le CIDFF va mener des actions pour une approche sexuée des questions de santé, par exemple, sur la charge contraceptive, sur le consentement et sur la précarité menstruelle. Quelques exemples d'actions que mène le CIDFF tout au long de l'année.
2: Quels sont les publics auxquels vous vous adressez ?
1: Nous, on a vraiment plusieurs publics. Bon, c'est vrai qu'il y a les femmes principalement, mais il y a aussi les familles. Et après, on peut intervenir auprès de différents publics, des publics primo-arrivants, auprès des scolaires. Donc le CIDFF intervient aussi régulièrement dans les établissements scolaires pour parler des violences sexistes et sexuelles. Ça peut être en lien avec des établissements où une de mes collègues est par exemple intervenue sur des actions comme Génération Égalité, où cette action c'est vraiment pour une heure sur lutter contre les violences sexistes et sexuelles et lutter contre les stéréotypes de genre. Donc il y a cette action-là qui est menée tout au long de l'année dans les établissements scolaires. Des séances de sensibilisation aussi réalisées auprès des publics que nous accompagnons. Donc notamment une action qui s'appelle Règles sans tabou. Donc c'est vraiment des ateliers d'échange, de sensibilisation autour des menstruations et de la précarité menstruelle.
2: Est-ce que vous collaborez avec d'autres acteurs locaux ?
1: On travaille beaucoup notamment avec le planning familial sur ces domaines-là. Après, on finance par l'État, donc on travaille avec l'État, la région, les associations locales. Et on travaille aussi, par exemple, il y a un groupe de travail sur l'exploitation sexuelle des mineurs qui va regrouper plusieurs partenaires de la santé, le CIDFF, le planning familial. Donc on travaille beaucoup en lien avec tous ces partenaires en lien avec la semaine de la santé sexuelle.
2: Comment vous contacter ?
1: Alors, n'hésitez pas déjà, on a un numéro de téléphone. Venir nous contacter pour prendre rendez-vous avec une psychologue, avec une juriste, avec une personne qui peut faire un premier accueil pour évaluer vos besoins. Et on vous mettra toujours en lien avec les partenaires concernés. Après, nous suivre aussi sur les réseaux sociaux, sur des événements qui sont organisés, des permanences aussi que nous pouvons tenir une fois par mois dans les différents France Services du territoire, que ce soit sur la question des droits, sur la question de l'emploi.
0: Cet échange vous est proposé dans le cadre des Semaines nationales de la santé sexuelle, en partenariat avec l'ARS et Promotion Santé Occitanie. Retrouvez toutes les actions menées jusqu'au 14 juin sur occitanie.ars.santé.fr.

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1: Diane Berger.
0: Barcelone, où les fidèles catholiques se pressent pour voir le pape Léon XIV aujourd'hui. Deuxième étape du voyage en Espagne du souverain pontife. Il célébrera une grande veillée de prière ce soir, un moment de ferveur attendu par les croyants. Moins de cocaïne saisie, mais des drogues plus puissantes, plus dangereuses et des cartels mieux organisés pour échapper au contrôle. C'est le bilan du rapport annuel de l'Agence européenne sur les drogues, publié ce mardi. Au sommaire de ce journal également, cette étrange affaire de vol de manuscrits russes. 7 Géorgiens sont jugés en France pour avoir dérobé d'anciens ouvrages précieux, remplacés par des faux. On vous racontera tout. Et puis, 4 ans après son départ des cours, Serena Williams est de retour dans une compétition de tennis. L'indétrônable reine de la discipline participe au Queen's de Londres en double féminin aux côtés de la toute jeune Victoria Mboko. Le pape à Barcelone. Léon XIV est arrivé tout à l'heure dans la capitale catalane, deuxième étape de son voyage en Espagne après une première escale à Madrid. Il anime ce soir une veillée de prière au stade olympique de la ville. Demain, il rencontrera des prisonniers avant de célébrer une messe à la fameuse Sagrada Familia, la célèbre cathédrale. Des moments très attendus par les fidèles catholiques. Notre correspondante Élise Gazangel a pu en parler avec Loginos Esseng, un prêtre originaire de Guinée équatoriale.
2: Dans cette visite du pape en Catalogne et concrètement ici à Barcelone, ce qui me rend spécialement heureux, c'est d'abord la messe au stade ce soir. Parce qu'on nous a chargé aussi de confesser le public en tant que prêtre. Pour tous ceux qui veulent se confesser, on sera situé à plusieurs endroits au stade et le public pourra venir se confesser. Je suis très ému de ça. Et puis ensuite, évidemment, la messe à Sagrada Familia demain, parce qu'après plus de 100 ans passés à construire cette merveilleuse basilique, on va pouvoir enfin célébrer l'inauguration et bénédiction de la tour de Jésus-Christ demain soir.
0: Un témoignage recueilli par Élise Gazangel. L'armée israélienne dit avoir tué un assaillant armé venu du Liban. Il aurait traversé les montagnes, puis tirer sur des soldats dans le nord d'Israël, dans la région de Kiryat Shmona. Et les attaques israéliennes continuent également sur le territoire libanais. Plusieurs frappes signalées aujourd'hui sur la ville de Tyr, près de la mer. Le bilan est de 8 morts au moins, selon le ministère de la Santé du Liban. Plusieurs pays occidentaux haussent le ton contre les violences des colons israéliens en Cisjordanie occupée. Plusieurs d'entre eux, ainsi que le ministre israélien des Finances, sont désormais interdits de territoire français. Paris accuse Bezalel Smotrich de promouvoir activement l'annexion de la Cisjordanie. Et Londres demande également aux entreprises britanniques d'arrêter toute activité dans les colonies israéliennes. L'Ukraine doit rejoindre l'Union européenne dès que possible. C'est l'appel des chefs de gouvernement de 8 pays nordiques et baltes dans le contexte de la guerre de la Russie contre l'Ukraine. Une déclaration dans un texte commun adopté lors d'un sommet régional à Tallinn. Les overdoses augmentent en Europe. 7600 personnes en sont mortes en 2025 sur le continent. C'est la première conclusion du rapport annuel de l'Agence européenne des drogues publié ce mardi. Autre constat de cette agence, le marché de la drogue se fait plus dynamique, plus inventif et plus violent. Surtout, les trafiquants modifient leur stratégie. Pierre Benazet.
3: En 2025, les quantités de cocaïne saisies ont diminué de 20% en Europe, mais le nombre de saisies est passé de 95 à 97 000. Signe, selon l'Agence européenne des drogues, que les trafiquants ont été obligés de changer leur stratégie, car il reste que 2,5 millions de jeunes adultes ont consommé de la cocaïne. Cela implique par exemple de multiplier les contrôles dans les ports secondaires. Autre préoccupation, l'apparition de substances plus puissantes et de nouvelles drogues. Lorraine Nolan, directrice de l'Agence européenne sur les drogues.
4: Dans certains contextes, notamment récréatifs, la kétamine n'est plus considérée comme une substance marginale, mais comme une drogue à part entière. Ce qui m'inquiète le plus ici, c'est le risque de normalisation. Notre rapport met en évidence des préoccupations sanitaires croissantes liées à la kétamine. Bien que le nombre de personnes entrant en traitement reste faible, il a quadruplé ces dernières années. Pourtant, les consommateurs récréatifs sont souvent peu conscients des risques. Une consommation fréquente de kétamine peut entraîner une dépendance et de graves lésions de la vessie.
3: Les opioïdes sont aussi un sujet de préoccupation majeure. Même si l'héroïne reste la plus répandue, 50 nouvelles substances sont apparues l'an dernier, certaines si puissantes qu'un seul gramme peut représenter des milliers de doses mortelles, et les utilisateurs risquent de consommer des substances bien plus dangereuses que ce à quoi ils s'attendaient. Pierre Benazet, Bruxelles. RFI.
0: La police renforce ses patrouilles à Belfast, la capitale d'Irlande du Nord. L'extrême droite multiplie les appels à manifester aujourd'hui dans cette ville après une attaque au couteau hier soir. L'assaillant présumé, un Soudanais, a été interpellé, placé en garde à vue pour tentative de meurtre. Sa victime est hospitalisée dans un état grave. Et la vidéo de l'agression a circulé sur les réseaux sociaux, ce qui alimente les discours anti-migrants. Le gouvernement français présente ses premières mesures pour répondre à la colère immense provoquée dans le pays par la mort de Liana, une collégienne de 11 ans, dont l'agresseur présumé faisait déjà l'objet de plusieurs signalements pour agression sur des mineurs. Le Premier ministre français promet notamment le renforcement des peines contre les violeurs en série, des mesures pour accélérer les enquêtes quand elles concernent des crimes sur les enfants. Sébastien Lecornu annonce par ailleurs qu'il va recevoir en fin de semaine les députés partisans d'un texte de loi pour améliorer la lutte contre les violences sexistes et sexuelles. Une autre affaire de violence sur enfants qui émeut en France, c'est celle des violences dans le périscolaire à Paris. Le maire Emmanuel Grégoire vient de faire un point. 132 animateurs ont été suspendus depuis le 1er janvier dernier, dont 52 pour suspicion de violences sexuelles ou sexistes. Toujours en France, un procès bien atypique s'ouvre ce mardi à Paris à un dossier qui mélange à la fois vol de manuscrits précieux et possible ingérence de la Russie. Cet géorgien risque en effet jusqu'à 10 ans de prison pour association de malfaiteurs et vol de biens exposés. Sofia Katsenkova.
5: C'est une affaire digne d'un film hollywoodien. Pendant 4 jours, 7 Georgiens comparaissent devant le tribunal correctionnel de Paris. Ils sont soupçonnés d'avoir participé au vol d'anciens ouvrages russes conservés dans des bibliothèques prestigieuses à Paris et à Lyon. Selon l'enquête, leur mode opératoire était particulièrement élaboré. Ils repéraient d'abord les livres, les photographiaient, prenaient leurs mesures, puis revenaient les remplacer par des copies extrêmement bien faites et repartaient avec les originaux. À la Bibliothèque nationale de France, la BNF, l'un des établissements visés, 9 ouvrages ont été dérobés, préjudice estimé 650 000 euros. Mais l'affaire dépasse largement le cadre français. Des vols similaires ont été recensés dans plusieurs pays européens. Les enquêteurs estiment qu'environ 170 ouvrages rares auraient disparu entre 2022 et 2023. Dans le contexte de la guerre en Ukraine, les juges s'interrogent. S'agit-il d'un simple trafic de livres rares ou d'une opération plus organisée visant à rapatrier des œuvres littéraires vers la Russie.
0: Sofia Katsenkova, la Somalie défend son arbitre refoulé hier à l'entrée sur le sol des États-Unis. Omar Abdulkadir Artan compte parmi les arbitres les plus respectés d'Afrique, rappelle le ministère somalien de la Jeunesse et des Sports. Sacré meilleur arbitre de l'année par la Confédération africaine de football l'an dernier, il devait officier au Mondial, qui commence dans 2 jours, le Mondial de football. Mais la Somalie fait partie des pays frappés par le travel ban de la Maison Blanche, interdiction pour leurs ressortissants de voyager aux États-Unis. Elle a rendez-vous sur le gazon dans maintenant un peu moins d'une heure et demie. Serena Williams, la légende vivante du tennis, de retour en compétition quasiment 4 ans après son dernier match professionnel. Elle vient jouer au tournoi du Queen's à Londres en double féminin aux côtés de la jeune Victoria Mboko. Baptiste Leduc.
6: D'ordinaire, le tournoi du Queen's, l'un des plus anciens du monde, permet aux joueurs et aux joueuses d'entamer tranquillement la saison sur gazon. Mais cette année, le club de l'Ouest londonien est bien le centre du monde tennistique. Serena Williams a l'habitude d'attirer les regards, mais malgré son statut de légende et son palmarès unique, la joueuse de 44 ans ne se sent pas dans l'obligation de gagner.
7: Je ne me mets aucune pression. Pour moi, c'est aussi l'occasion de jouer devant mes enfants. Et puis être athlète au plus haut niveau est la plus belle chose qui soit. Alors pouvoir le faire encore une fois est très excitant.
6: Finalement, la pression est davantage sur les épaules de Victoria Mboko, sa jeune partenaire canadienne née en 2006. À l'époque, Serena Williams avait déjà 7 grands chelems à son palmarès, dont 2 Wimbledon. Son retour, à 2 semaines du prestigieux majeur britannique, alimente d'ailleurs toutes les rumeurs. Mais la reine ne veut pas précipiter les choses.
7: Jouer en simple, je ne peux pas dire oui ni dire non. Pour le moment, c'est non. Je dois m'entraîner davantage. On verra ce qui se passe, mais ce n'est pas mon objectif pour le moment.
6: Serena Williams a tout de même de la suite dans les idées. Après le Queen's, l'Américaine disputera le tournoi de Berlin, toujours en double.
0: Et donc ce premier match de Serena Williams avec Victoria Mboko, ce sera à 16h30, temps universel. Tout de suite, c'est sur le Pont des Arts. Bonjour Nathalie Amar.
8: Bonjour Diane Berger et merci. Il est bientôt 17h10 à Paris.
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10: Bonsoir, c'est un ciel voilé qui nous attend demain avec des températures qui vont atteindre 17 degrés dans l'après-midi à Langogne, 19 à Marvejols et Mende et 20 à La Canourgue. Jeudi, nous gagnerons quelques degrés. Vendredi, nous aurons 26 degrés de moyenne sur l'ensemble du territoire avant un week-end à 30 degrés sur l'ensemble du département. Enfin, demain, nous fêterons les Landeries.
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0: Bonjour à toutes et à tous, bienvenue dans la Minute de la Deal sur 48FM où chaque semaine les experts de la Deal répondent à vos questions sur le logement, location, copropriété, travaux, rénovation énergétique et bien d'autres sujets. Et selon ces sujets, les réponses sont apportées par les juristes ou par les conseillers France Rénov du programme Clé pour l'habitat en Lozère, un dispositif du conseil départemental. D'ailleurs, vous aussi, vous pouvez participer à cette émission posant une question sur contact@adil48.org. Aujourd'hui, c'est Jérémy. Conseiller à la DIL de la Lozère qui souhaite nous parler de l'adaptation des logements à la perte d'autonomie. Bonjour Jérémy.
1: Bonjour, bonjour à tous.
0: Alors la perte d'autonomie, on en parle beaucoup, mais qu'est-ce que ça recouvre exactement?
1: Eh bien tout d'abord un peu de contexte pour bien comprendre de quoi on parle. C'est aujourd'hui un enjeu sociétal majeur. On estime en 2050 d'ailleurs que plus du tiers de la population aura plus de 60 ans. En parallèle, on a une aspiration grandissante et puis légitime pour pouvoir rester au domicile le plus longtemps possible avec le maximum de confort, d'autonomie et de sécurité. Donc la perte d'autonomie, ça représente tous les actes du quotidien qui vont devenir de plus en plus difficiles avec le temps ou suite à un accident, une maladie et qui nécessiteront aussi parfois l'aide d'un tiers. Monter les escaliers, faire sa toilette, sortir de la voiture, cuisiner, mettre du bois dans le poêle par exemple, tout ça, voilà tous ces petits actes quotidiens qui deviennent de plus en plus difficiles. Alors en général on se débrouille, système D, mais sans vouloir être anxiogène, les chutes au domicile ça arrive et le risque c'est de plus être autonome du tout et c'est vrai que les chiffres là-dessus font un peu peur. Donc l'idée c'est de se dire... Comment on fait pour s'adapter? Comment on fait pour trouver des solutions concrètes et sécuritaires pour réaliser ces actes du quotidien et plutôt prévenir que guérir, en somme?
0: D'accord. Et donc, concrètement, cela peut se traduire par quoi? Parce qu'on imagine tout de suite de gros aménagements.
1: Eh bien, pas nécessairement. Déjà, ça peut être des petites choses toutes simples, des petites choses qui facilitent le quotidien. Je pense notamment à tout un tas d'objets malins que j'ai découverts il n'y a pas longtemps au centre du bien vieillir à Mende, à la DMR. Des choses a priori toutes bêtes, une poignée pour sortir de sa voiture plus facilement, des livres avec des plus gros caractères, des outils de jardin adaptés, de la domotique. Et là, tu vas comprendre qu'on est tous concernés. Un enfile-couette, par exemple, parce que moi, je trouve ça tellement complexe de mettre une couette dans une housse que pour moi, c'est presque de la magie.
0: Complètement d'accord.
1: Alors, évidemment, on peut penser à des aménagements du domicile plus conséquents, sur l'extérieur parce qu'il y a des marches, installer une rampe, aménager une salle de bain, installer un monte-escalier, des volets roulants. Et puis, ça peut aller jusqu'à aménager tout un rez-de-chaussée parce qu'il faut recréer tout un espace de vie.
0: Ok, alors admettons, je commence à avoir des difficultés à mon domicile, j'ai besoin d'aide pour aménager mon logement et financer les travaux, qu'est-ce que je peux faire?
1: D'abord, j'en parlais tout à l'heure, mais ça peut être une bonne idée d'aller faire un tour au centre du bien vieillir à la DMR qui est rue Théophile Roussel. En fait, c'est comme un petit appartement adapté, c'est libre d'accès, et puis on peut y glaner plein d'idées pour avoir des petites astuces et pour s'aider au quotidien de la meilleure façon. Après, quand ça nécessite des aménagements plus conséquents, vous pouvez venir à la DIL, on pourra évoquer ensemble le projet et puis vérifier l'éligibilité du ménage et du projet. En général, les gens qui viennent nous voir, ils ont déjà une petite idée de ce qu'ils souhaitent faire, mais on peut aider à la réflexion sur d'autres choses, pourquoi pas. Ensuite, si on a vraiment des contraintes techniques ou architecturales qui sont liées au bâti, on peut orienter vers des conseils gratuits aussi d'un architecte, du CAU, pourquoi pas. Et puis enfin, sous réserve d'éligibilité, on peut solliciter un accompagnement technique qui sera intégralement pris en charge dans le cadre du dispositif départemental qui s'appelle le programme Clé dans l'habitat, on en a déjà parlé. Et donc là, ce sera la structure Octea qui fera l'accompagnement dans l'objectif de l'obtention de l'aide MaPrimeAdapt. Cet accompagnement, dans le cadre de MaPrimeAdapt, il est obligatoire et il est surtout essentiel parce que l'accompagnateur, donc là en l'occurrence Octea, il se rend au domicile et il réalise des diagnostics pour que les travaux soient bien adaptés aux occupants, avec même une réflexion sur l'anticipation, une projection vers des potentielles problématiques futures. Et puis enfin, c'est lui aussi qui s'occupera de la vérification du devis, du montage du dossier, des subventions, etc.
0: D'accord, et du coup, les aides financières, ça pourrait être de quel ordre?
1: Sous, encore une fois, réserve d'éligibilité, admettons un projet classique, on va dire remplacement d'une baignoire et puis aménagement de la douche avec siège amovible, barre d'appui, sol antidérapant, chose assez classique. On aura un montant de travaux, admettons maximum dans les 8 000 euros, c'est un ordre d'idée, hein. MaPrimeAdapt, donc ça s'élève à 50 ou 70% des travaux, en fonction des ressources. Donc pour 8000 euros, ça ferait entre 4 et 5600 euros. Plus une aide du département de la Lozère, donc là qui est une aide locale, hein, spécifique à la Lozère, plus potentiellement une aide de la communauté de communes, puisque les communautés de communes participent également au programme. Et ça, ça peut être cumulable avec les aides de la maison départementale de l'autonomie, certaines caisses de retraite, certaines complémentaires. Et puis, à Mende, par exemple, on a une aide pour les économies d'eau. Et remplacer une baignoire par une douche peut aussi rentrer dans ce cadre. Donc au final, en cumulant tout ce qui est cumulable, on peut arriver à des plans de financement vraiment, vraiment intéressants, quoi.
0: Bien, merci Jérémy. Et donc l'information essentielle, c'est bien sûr que la DIL reste la porte d'entrée pour toute question liée à l'adaptation des logements et au financement mobilisable. Et on rappelle que c'est neutre et gratuit.
1: Exactement.
0: Alors pour plus d'informations, vous pouvez réécouter cette émission sur nos deux sites internet. Vous pouvez d'ailleurs poser une question pour y participer, je le disais en préambule. Je rappelle le mail, c'est contact@adil48.org. On peut venir vous voir au bureau de Mende au 12 bis avenue Foch. Vous téléphonez au 04 66 49 36 65. Tous les jours, sauf le vendredi après-midi. À bientôt, Jérémy.
1: À bientôt, merci.

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0: Soyez les bienvenus si vous nous rejoignez. Au sommaire de ce journal, les violences dans la région du Cabo Delgado au Mozambique, c'est le sujet d'une nouvelle enquête menée par RFI et par d'autres journalistes sur place. On en parle dans un instant. Les dépenses pour les armes nucléaires ont augmenté dans le monde au cours de l'année dernière. C'est le constat inquiétant d'une organisation pour la fin de l'armement nucléaire. Nous irons également à Barcelone dans cette édition où le pape Léon XIV doit bénir la nouvelle tour achevée de la célèbre Sagrada Familia, cathédrale emblématique, mais dans le quartier, les réactions des habitants sont mitigées. Et puis, votre téléphone est responsable de la baisse des naissances, c'est le constat de deux études américaines. Et la faute n'est pas aux ondes des appareils, mais à la baisse du lien social. On démarre ce journal au Mozambique. RFI a mené l'enquête dans ce pays avec une dizaine de journalistes associés au sein du collectif Forbidden Stories, histoire interdite en français. Et le résultat de ce travail s'appelle Mozambique Exposed, c'est-à-dire Mozambique Exposé. Il documente les violences dans lesquelles ce pays s'est enfoncé, attaques contre la presse, répression politique, mais aussi l'insurrection djihadiste, c'est-à-dire la rébellion en utilisant la violence, qui a éclaté dans le nord du pays, dans la riche région minière du Cabo Delgado. La journaliste et enquêtrice Mariana Abreu, qui a coordonné l'enquête Mozambique Exposed pour Forbidden Stories, est revenue sur la situation sur place dans Afrique Midi.
3: Alors le Cabo Delgado, c'est une région située donc au nord du pays. C'est l'une des plus pauvres du Mozambique également. Et depuis 2017, elle est déchirée par une insurrection islamiste, particulièrement un groupe qui s'appelle Al-Shabaab. Par ailleurs, c'est aussi une région extrêmement riche en ressources naturelles et notamment en gaz naturel liquéfié, le LNG. Donc on va y retrouver plusieurs géants de l'énergie comme ExxonMobil, Eni ou encore Total Energy qui ont investi plusieurs milliards dans des méga-projets d'extraction. Pour faire face à l'insurrection, mais aussi rassurer ses investisseurs, les autorités mozambicaines vont déployer leur armée. Et depuis plusieurs années, elle va être donc épaulée par des forces rwandaises. Malgré cela, le Cabo Delgado reste l'une des régions les plus dangereuses du pays. Et comme le gouvernement ne veut pas que les boîtes occidentales partent, ils vont réprimer toute information qui sort du Cabo Delgado. Et donc, c'est aujourd'hui très difficile pour les nationaux, mais aussi les journalistes internationaux, d'y avoir accès.
0: La journaliste Mariana Abreu dans Afrique Midi sur RFI. Au moins 8 personnes tuées à Tyr, ville du sud du Liban, par des bombardements israéliens ce mardi. Plus tôt, l'armée israélienne avait appelé la population à évacuer la zone. L'État hébreu a donc mené ses nouvelles frappes malgré les avertissements de l'Iran qui promettait une riposte à toute offensive d'Israël sur le territoire libanais. Israël qui dénonce les mesures prises par plusieurs pays contre des organisations liées à la colonisation en Cisjordanie occupée. Parmi ces pays, on retrouve la France, le Canada ou encore la Norvège et le Royaume-Uni. L'État hébreu dénonce, je cite, des mesures honteuses. Et dans ce contexte de conflit, les dépenses pour les armes nucléaires sont en forte augmentation dans le monde l'année dernière. C'est l'alerte lancée par l'ICAN, la campagne internationale pour l'abolition, donc la fin des armes nucléaires. Son rapport, publié ce mardi, souligne une hausse de 19% des dépenses sur un an. Un jeu dangereux des grandes puissances, selon Patrice Bouvré, l'un des porte-parole de l'ICAN.
4: Les différents gouvernements des puissances nucléaires agitent toujours la peur vis-à-vis des opinions publiques pour justifier leur augmentation de leurs arsenaux et surtout se renvoient la balle pour maintenir leur arsenal, pour continuer à exercer le rôle de domination. La mise en place de l'arme nucléaire coûte très cher, donc c'est de l'argent capté et qui ne va pas au bien public pour résoudre les différents problèmes qui peuvent se poser. Par exemple, ne serait-ce que le dérèglement climatique, la justice sociale dans le monde. Fabriquer des armes nucléaires, ça demande énormément de matières premières rares qui seraient beaucoup mieux utilisées pour produire des biens communs plutôt que d'être captées pour produire des biens de destruction.
0: Patrice Bouveret, porte-parole de l'ICANN. L'émotion et la colère continuent de secouer la France après le meurtre de Liana, une enfant de 11 ans retrouvée sans vie la semaine dernière. Le principal suspect a déjà été visé par des plaintes pour violences sexuelles par le passé, mais aucune action de justice n'avait suivi ces plaintes. Hier, des rassemblements ont eu lieu devant les tribunaux de plusieurs villes du pays pour dénoncer les problèmes de fonctionnement de la justice. Et ce mardi, face à la polémique, le Premier ministre Sébastien Lecornu a annoncé plusieurs mesures. Il a proposé d'augmenter les peines de prison pour les violeurs en série et il souhaite aussi que les actes d'enquête qui concernent les crimes contre les mineurs, ce sont donc les personnes âgées de moins de 18 ans en France, soient faits dans un délai de 3 mois maximum. Les violences sur les mineurs, un sujet aussi abordé par le pape Léon XIV en visitant en Espagne, il a promis des efforts supplémentaires pour lutter contre les violences sexuelles dans l'Église. Le pape continue sa tournée dans ce pays très catholique avec une nouvelle étape à Barcelone. La ville se prépare notamment pour l'inauguration de la tour de Jésus qui sera bénie par Léon XIV pendant une cérémonie officielle ce mercredi soir. Mais autour de la basilique, les habitants sont partagés. Reportage sur place d'Élise Gazangel.
2: Tout est enfin prêt. Autour de la Sagrada Familia, des pancartes annoncent cette triple journée historique qui marque le centenaire de la mort d'Antoni Gaudi, l'inauguration de la dernière tour centrale et sa bénédiction par le pape. Manuela Pombo, septuagénaire.
5: Je ne dis pas que ce n'est pas bien, mais c'est qu'on a déjà beaucoup de monde là et le quartier est saturé. Moi, je vis juste là. Il y a tellement de touristes. Et avec le pape, je suppose qu'il y en aura encore plus.
2: Même si elle n'attend pas le pape, elle est tout de même heureuse de voir la nouvelle tour.
5: Je la vois au-dessus là et je suis très contente. La Sagrada Familia, je l'aime beaucoup parce que c'est un symbole de Barcelone et de mon quartier partout dans le monde.
2: De l'autre côté de la basilique, Lourdes Pérez, elle, observe satisfaite le parc tout juste nettoyé.
6: Moi, je suis contente parce qu'en plus, je vais à la paroisse alors que le pape vient. C'est un plus. Et puis aussi, depuis qu'on sait qu'il vient, ils ont nettoyé le quartier et refait l'esplanade.
2: Après cette bénédiction, la tour de Jésus sera enfin illuminée chaque soir dans le ciel de Barcelone. Élise Gazangel, Barcelone, RFI.
0: Je vous en parlais dans les titres. Les smartphones font-ils baisser le nombre de naissances? C'est en tout cas ce que montrent 2 études américaines. Elles pointent la responsabilité des téléphones portables dans la baisse des naissances aux États-Unis et dans de nombreux pays. Et ce ne sont pas les ondes produites par les appareils qui seraient responsables, mais plutôt une baisse des relations sociales. Aux États-Unis, le taux de fécondité a chuté de 22% depuis 2007. Année de sortie du premier iPhone, Marius Lafont.
7: L'iPhone est-il un moyen de contraception? C'est le titre de l'une des 2 études américaines. De 2007 à 2011, le téléphone d'Apple était disponible seulement dans quelques régions des États-Unis. Les scientifiques n'ont eu qu'à comparer la fécondité de ces régions avec celles qui n'y avaient pas accès. Le résultat est sans appel, la baisse de la natalité dans les régions qui étaient dotées d'iPhone est plus forte que dans celles qui n'en étaient pas équipées. Les chercheurs estiment que les smartphones, toutes marques confondues, réduisent les interactions sociale au profit de la vie virtuelle, moins de sorties entre amis, de rencontres ou de nuits passées sous la couette avec un ou une partenaire. C'est encore plus vrai chez les 15-24 ans. Le smartphone fait partie intégrante de la vie sexuelle des jeunes et il permet notamment d'accéder plus facilement à la pornographie au détriment des relations sexuelles à deux. Une seconde étude américaine parue en mai élargit le constat à plus d'une centaine de pays. Conclusion, le lien entre le développement des smartphones et la baisse du taux de fécondité chez les jeunes se retrouve à l'échelle planétaire, malgré des contextes sociaux, culturels et économiques différents.
0: Les précisions de Marius Lafont. Et puis en tennis, le grand jour pour Serena Williams, la star de ce sport. De retour quasiment 4 ans après son dernier match professionnel. Elle joue dans quelques minutes sur le gazon du tournoi du Queen's à Londres. L'américaine aux 23 titres de Grand Chelem ne jouera pas seule mais en double féminin aux côtés de la jeune canadienne Victoria Mboko, âgée de 19 ans. C'est la fin de cette édition. Merci de nous avoir suivis. 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En attendant, vous pouvez écouter Olivier Pron qui nous parlera de football, de ballon rond dans Radio Foot International dans quelques instants.
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9: Bonsoir, c'est un ciel voilé qui nous attend demain avec des températures qui vont atteindre 17 degrés dans l'après-midi à Langogne, 19 à Marvejols-et-Mende et 20 à la Canourgue. Jeudi, nous gagnerons quelques degrés. Vendredi, nous aurons 26 degrés de moyenne sur l'ensemble du territoire avant un week-end à 30 degrés sur l'ensemble du département. Enfin demain, nous fêterons les Landeries.

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0: le cadre des Semaines nationales de la santé sexuelle et en partenariat avec l'ARS et Promotion Santé Occitanie, 48FM donne la parole aux acteurs et actrices de Lozère. Pour cet épisode, rencontre avec
1: Guillaume Fontaine, donc conseiller en insertion professionnelle pour le CIDFF, le Centre d'information du droit des femmes et des familles de Lozère.
2: Quelles sont vos principales missions?
1: Le CIDFF, donc, c'est les principales missions, on va dire, ça va être d'accueillir, d'informer, orienter, accompagner les femmes et les familles. Et nous, voilà, le but de l'association, c'est surtout de promouvoir l'égalité entre les hommes et les femmes, de favoriser l'autonomie sociale, personnelle, professionnelle des femmes et lutter contre les violences sexistes et sexuelles et toutes les discriminations. Et notamment, on va parler, intervenir aussi sur tout ce qui est vie relationnelle, vie sexuelle, sur la santé. Et il y a beaucoup d'actions qui sont menées par le CIDFF sur la prévention et la santé des femmes. Donc le CIDFF va mener des actions pour une approche sexuée des questions de santé, par exemple, sur la charge contraceptive, sur le consentement et sur la précarité menstruelle. Quelques exemples d'actions que mène le CIDFF tout au long de l'année.
2: Quels sont les publics auxquels vous vous adressez?
1: Nous, on a vraiment plusieurs publics. Bon, c'est vrai qu'il y a les femmes principalement, mais il y a aussi les familles. Et après, on peut intervenir auprès de différents publics, des publics primo-arrivants, auprès des scolaires. Donc le CIDFF intervient aussi régulièrement dans les établissements scolaires pour parler des violences sexistes et sexuelles. Ça peut être en lien avec des établissements ou une de mes collègues est par exemple intervenue sur des actions comme Génération Égalité, où cette action c'est vraiment pour une heure sur lutter contre les violences sexistes et sexuelles et lutter contre les stéréotypes de genre. Donc il y a cette action-là qui est menée tout au long de l'année dans les établissements scolaires. Des séances de sensibilisation aussi réalisées auprès des publics que nous accompagnons. Donc notamment une action qui s'appelle Règles sans tabou. Donc c'est vraiment des ateliers d'échange, de sensibilisation autour des menstruations et de la précarité menstruelle.
2: Est-ce que vous collaborez avec d'autres acteurs locaux?
1: On travaille beaucoup notamment avec le planning familial sur ces domaines-là. Après, on travaille, on est financé par l'État, donc on travaille avec l'État, la région, les associations locales. Et on travaille aussi, par exemple, il y a un groupe de travail sur l'exploitation sexuelle des mineurs qui va regrouper plusieurs partenaires de la santé, le CIDFF, le planning familial. Donc on travaille beaucoup en lien avec tous ces partenaires en lien avec la semaine de la santé sexuelle.
2: Comment vous contacter?
1: Alors, n'hésitez pas déjà, on a un numéro de téléphone. Venir nous contacter pour prendre rendez-vous avec une psychologue, avec une juriste, avec une personne qui peut faire un premier accueil pour évaluer vos besoins. Et on vous mettra toujours en lien avec les partenaires concernés. Après, nous suivre aussi sur les réseaux sociaux, sur des événements qui sont organisés, et des permanences aussi que nous pouvons tenir une fois par mois dans les différents France Services du territoire, que ce soit sur la question des droits, sur la question de l'emploi.
0: Cet échange vous est proposé dans le cadre des Semaines nationales de la santé sexuelle, en partenariat avec l'ARS et Promotion Santé Occitanie. Retrouvez toutes les actions menées jusqu'au 14 juin sur occitanie.ars.santé.fr.

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1: Bonjour à toutes et à tous, bienvenue dans votre agenda culturel du lundi 8 au dimanche 14 juin. Bonjour Clara.
2: Bonjour Ludovic.
1: Alors Clara, on va commencer avec du lundi 8 au jeudi 11 à la salle polyvalente au collège de Langogne, le festival Théâtre Intercollège qui propose une quinzaine de représentations ouvertes au public. Les ateliers théâtre de 5 collèges y présenteront plusieurs créations originales autour de thèmes variés comme l'histoire, la mythologie, les contes visités ou encore le vivre ensemble.
3: Mardi 9 juin à 20h30 à Mende, la compagnie La Joie Errante présente La Vie des Autres. Sacha Perrault, directrice du théâtre de Mende, vous en dit plus.
4: La Vie des Autres de la compagnie de La Joie Errante, c'est une compagnie que plusieurs personnes connaissent bien sur le territoire parce que c'est une compagnie basée en Nord-Lozère. Ils et elles ont fait leur création en novembre à Saint-Chély-d'Apcher et à La Fenêtre Verte.

0: 10 juin à 17h à la salle des fêtes de Montrodal. Et Tony propose un spectacle familial mêlant acrobatie, magie, humour et numéros visuels pour un moment de divertissement accessible à tous les publics.
1: Jeudi 11 juin à 17h30 à l'auditorium de Langogne, les élèves de l'école départementale de Lozère vous donnent rendez-vous pour un concert de guitare mettant à l'honneur leur apprentissage et leur passion pour la musique.
0: Jeudi 11 juin à 19h à Saint-Martin-de-Boubeau, puis vendredi 12 à la Ronceret de Cancé-Cévennes, le duo Lord de l'âme avec Mélanie Steiner à la flûte et Hervé Duré à la guitare propose un concert sensible et voyageur inspiré des musiques traditionnelles des Balkans, de Méditerranée et d'Occitanie.
1: Du 12 au 13 juin, Festoc revient à Marvejols pour 2 jours de fête occitane entre concerts, spectacles, ateliers et animations. Organisé avec de nombreux partenaires locaux, l'événement met à l'honneur la langue et la culture occitane à travers des propositions pour tout âge avec buvette et restauration sur place.
0: Samedi 13 juin, à partir de 16h30, la Nuit des Burons propose aux Sals une randonnée autour du Buron de la Treille, suivie d'un concert du groupe Paprika aux influences des musiques d'Europe de l'Est. La soirée se poursuit avec pique-nique partagé, aligot, marché de producteurs et animation dans un buron encore en activité sur le plateau de l'Aubrac.
1: Samedi 13 juin à 18h et à 21h, la compagnie du Lézard présente Amande, l'homme semence, un témoignage inspiré de Violette et l'eau. Le spectacle raconte l'histoire d'un village de Basse-Alpes privé de ses hommes en 1851, où femmes et enfants doivent survivre en autarcie.
0: Samedi 13 juin, à partir de 19h, l'association Vivra Vialas organise le festival Vialas Sonore sur la place de l'ancienne gendarmerie. Au programme Chèche du Tchapaclan, Chuchicha, puis DJ Set. Voilà, si vous voulez avoir davantage de renseignements, vous pouvez vous rendre sur le portail culturel du département de la Lozère sur culture.lozère.fr.
1: Bonne semaine culturelle à tous!
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3: Dans le cadre du dispositif Artistes au collège, créé, animé et financé par le Conseil départemental du Gard, en partenariat étroit avec la Verrerie d'Alès, Pôle national Cirque Occitanie, la compagnie circassienne Equidistant était accueillie en résidence depuis le 15 décembre 2025 et jusqu'au 10 avril 2026. Tout cela au collège Le Castellas à Bessèges, dans le département du Gard. Nous sommes donc allés à la soirée de clôture de cette résidence et vous proposons une rencontre avec Valentina Santori, directrice de la compagnie Equidistant, et Colline Linder, musicienne qui participait toutes deux à cette résidence. Valentina Santori nous fait le point et le bilan sur cette résidence.
4: Ben, c'est super parce qu'on est vraiment en contact avec les élèves, un monde qu'on ne connaît pas trop, mais qu'il est très poreux avec ce qu'on fait. Et chaque fois, ça nous donne la sensation d'amener un petit brique. Rentrer dans un établissement et l'ont un peu secoué. On a grave de la chance, du coup, avec les élèves, avec nous, peut-être ils sont plus gentils et on les fait faire du jonglage, de la danse. Et voilà, et on ne les voit pas tous les jours. Du coup, notre travail, c'est très différent. Je trouve que c'est toujours, par exemple, ici, c'était une restitution d'atelier parce qu'on n'a pas pu faire un vrai spectacle. Mais c'est toujours bien que les élèves puissent partager ce qu'ils ont appris. Ça les donne aussi des petites sensations.
3: Parce qu'un travail de résidence, à la fin, on donne le résultat, mais un résultat partiel, évidemment.
4: C'est une étape de travail. Notre spectacle il sort en mai 2027. Du coup, il nous reste encore plus que 2/3 du parcours. Du coup, c'est des bribes de matière qui peut-être ils vont complètement disparaître, peut-être pas.
3: Colline Linder, dans cette équipe d'Equidistante, joue de la musique. Alors, vous êtes aussi une part importante hein, dans ce spectacle que vous proposez. Alors, c'est une résidence. Comment ça s'est vécu, la résidence, avec l'équipe, avec les filles ?
5: Eh bien, c'est assez fort émotionnellement. Je pense qu'il y a vraiment, comme on parle de ce sujet-là, de la place et des liens, on est parti de nous, vraiment, de nos individus, de nos singularités, en fait, par rapport à cette question-là de la place, de comment on est dans le monde, qu'est-ce qui fait qu'on se sent chez nous ou qu'on se sent bien. Donc, ça a été beaucoup de collectage, de discussions aussi. Donc, c'est assez fort de rencontres où on arrive vite dans de l'intime pour ensuite partir vers des choses plus universelles sur cette idée du lien, de comment on fait pour traverser, pour fabriquer ensemble.
3: C'était Colline Linder, musicienne, et précédemment Valentina Santori, directrice de la compagnie Equidistant, en résidence au collège La Castellas de Bessèges. 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
1: Bonjour à toutes et à tous, bienvenue pour la dernière visite radiophonique de l'année, toujours avec Nelly Lafond du Pays d'Art et d'Histoire, Mende, Gévaudan et Mende-Lozère. Bonjour Nelly.
2: Bonjour.
1: Et avec Caroline Entregue du Conseil d'architecture, d'urbanisme et de l'environnement de la Lozère. Salut Caro.
2: Salut.
1: Alors pour cette dernière émission de l'année, vous allez m'emmener où les filles?
2: Alors on va t'amener en Margeride pour une visite un peu particulière et on ne sera pas seul puisque là on avait besoin d'un spécialiste sur le sujet. On va aborder un thème qui est très actuel sur le territoire. On va parler de pastoralisme et pour aborder ce thème, on a fait appel à Bruno Jodon qui est historien, enseignant à la faculté d'éducation de Mende et qui va donc nous éclairer sur le pastoralisme plutôt au XVIIIe siècle.
1: Allez, on s'en va le retrouver.
2: Même si le site est quand même en ruine, il est extrêmement bien conservé parce qu'on a tous les éléments qu'on va retrouver systématiquement dans les châteaux à cette époque-là.
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4: La chapelle, le logis et chaque bâtiment est positionné, non pas forcément sur une volonté de composition architecturale, mais vraiment en fonction de la place qu'on avait.
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1: Allez, c'est parti pour cette dernière émission de l'année. Donc Bruno qui nous a rejoint. Salut Bruno.
6: Salut.
1: Alors merci d'être avec nous pour cette dernière émission pour parler de pastoralisme. Mais Nelly, peut-être pour commencer, est-ce que tu pourrais nous définir ce qu'est le pastoralisme?
2: Oui, c'est important de s'arrêter un petit peu sur les mots. Donc le pastoralisme, qu'est-ce qu'on entend derrière ça? C'est vrai que quand on pense au mot berger, troupeau ou pastoralisme, on imagine souvent une pratique un peu désuète, un peu du passé, d'un autre siècle, on va dire, ou bien quelques marginaux sur des montagnes comme ça. Et pourtant, le pastoralisme fait encore vivre des centaines de millions de personnes dans le monde et reste un système d'élevage particulièrement actuel. Et donc, on va parler de ça aujourd'hui. Le pastoralisme, ça repose sur quoi? Bien sur la mobilité des troupeaux et l'utilisation des parcours naturels pour nourrir les animaux.
1: D'accord, merci Nelly. Donc en fait, c'est une pratique qui est un peu contraire à l'élevage intensif qu'on peut voir sur certaines parties du territoire.
2: Oui, c'est ça. En fait, le pastoralisme s'appuie sur les ressources disponibles selon les saisons, les conditions climatiques et les territoires traversés.
4: Donc l'idée, c'est que les bergers déplacent leurs troupeaux. Donc dans l'idée du pastoralisme, on va trouver la question du parcours, où est-ce que les brebis vont manger, et la draille, qui est cette voie qui leur permet de se déplacer.
1: Voilà, la draille qu'on a vue dans diverses émissions.
6: Oui, du coup, les parcours existent, et le pastoralisme depuis longtemps, sur la Margeride. Au XVIIIe siècle, souvent, les gens disent que ces parcours, et les pratiques qui vont avec existent depuis un temps immémorial, sans parvenir à le dater. Et l'idée du parcours, c'est que c'est un réseau, en fait, et la transhumance, la grande transhumance des brebis du Languedoc, elle montre bien cette idée de parcours. C'est-à-dire que les bêtes qui sont dans l'arrière-pays de Nîmes, de Montpellier, elles sont sur des terrains où elles passent les mauvais jours, l'automne, l'hiver, et puis le printemps arrive, il commence à faire trop chaud, et par les drailles, les grandes collectrices qui montent de l'arrière-pays de Montpellier ou de Nîmes, on va monter sur le Mont-Aigoual, le Mont-Lozère, la Margeride, où il y a les parcours d'épaissance et de transhumance des beaux jours pour l'estivage. Et donc il y a cette idée quand même qu'il faut imaginer les parcours comme des véritables réseaux. Il y a des espaces dans la plaine, des espaces dans la montagne, ils sont complémentaires, ils sont reliés par ces drailles, et la draille, elle fait partie du parcours. Et donc souvent, c'est un chemin public. Et vers Pelouse ou l'Aubert, la draille, ça fait parfois jusqu'à 100 mètres de large, ce qu'on a un peu de mal à imaginer aujourd'hui.
1: Du coup, on peut parler de la Lozère comme un territoire emblématique du pastoralisme?
6: Ah oui, je pense, parce qu'aujourd'hui encore, d'abord, c'est à la fois un élevage extensif et un petit peu intense, et puis au XVIIIe siècle, ce qu'on mesure mal, c'est qu'il y a trois fois plus de bétail qu'aujourd'hui, il y a deux fois plus d'habitants, donc ça aussi, c'est un peu difficile à se représenter. Les paysages, on a l'impression qu'ils sont un peu intemporels, mais ils ont pas mal varié. Et puis, dans la région de Saint-Frézal-d'Albuge, c'était une zone d'accueil de la grande transhumance du Languedoc, avec à peu près 300-400 bergers du Languedoc qui montaient avec les troupeaux à cette époque-là. Et puis peut-être que dans ce coin-là, le Moir de la Gardie, l'est de la Margeride, la forêt de Mercoire, il pouvait y avoir 80, 100 000 brebis transhumantes juste là, dans ces communes-là. C'est là aussi difficile à imaginer.
4: Et pour donner un ordre de grandeur à nos auditeurs, donc aujourd'hui, il y a à peu près 50% du territoire départemental qui représente cet espace d'élevage. Et il y a à peu près 20 000 brebis qui rejoignent les estives sur le territoire départemental.
6: Ah oui, je crois que pratiquement plus que sur le Mont-Aigoual, aujourd'hui, c'est plus possible d'envoyer des transhumants sur la Margeride. Il y a d'autres formes d'agriculture qui se sont développées, d'élevage très différentes. Mais les parcours au XVIIIe siècle aussi, les terrains, nous, mon parcours, chacun s'en fait une idée, quoi. Mais en réalité, c'est les terrains réservés à dépaissance au XVIIIe siècle. Et vous avez les biens communs sur lesquels on va envoyer des bêtes, les bêtes, et les bêtes du village, pas que des bêtes transhumantes. Il y a les terres vacantes qui sont employées par personne. Et alors, c'est pas comme aujourd'hui. Il y a quand même un propriétaire de ces terres vacantes, c'est le seigneur, seigneur éminent. Et si vous payez, en tant que villageois, la taille, les taxes seigneuriales, vous avez le droit de mettre les bêtes dans un troupeau commun, gardé par un berger commun. Et on va dépaître sur ces terres communes, ces terres vacantes. Et puis s'ajoute, ça fera celle d'Albuge comme dans les autres communes autour, ce qu'on appelle le droit d'accès à ces pâturages, qui est le droit de veine pâture. Et le droit de veine pâture, ça ajoute des terres, des herbages aux herbages. Et la veine pâture, c'est quand, par exemple, la moisson du blé a été faite, on peut envoyer toutes les bêtes du village paître sur vos parcelles à vous, de votre propriété privée. Et il y a des moments de l'année, ça s'appelle la mise en commun, la propriété privée devient une propriété commune. Et il y a des moments de l'année où votre propriété, c'est bien la vôtre, et personne ne peut rentrer dessus. Donc ça, c'est difficile à imaginer. Quand les champs de seigle ont été moissonnés, après la moisson, votre champ de seigle ne vous appartient plus, toutes les bêtes du village peuvent passer paître, les guérir dessus, il n'y a pas de souci. Donc ça, c'est difficile à imaginer, parce que pour nous, la propriété, c'est quelque chose de très exclusif d'autrui. Et là, il y a des moments où il faut mettre en commun. Alors ça ne va pas sans tension, sans friction, sans procès, mais c'est assez particulier.
1: Et du coup, Caro, ces pratiques, elles existent toujours à l'heure actuelle ?
4: Alors, il y en a beaucoup qui n'existent plus. En pratique, il n'existe plus. On peut parler de la nuit de fumature. Hein. Bruno pourra nous expliquer ce que c'est.
6: Oui, les nuits de fumature, c'est un peu particulier. Je vous ai dit que quand on est dans un village et qu'il n'accueille pas la transhumance, on met le bétail en commun, avec un berger commun. Il y a à peu près, j'ai plus les milliers de bergers communs qu'il y a en Gévaudan au XVIIIe siècle, mais peu importe. Quand on a mis le troupeau en commun, le berger commun va le faire pâturer sur les terres communes, sur les terres vacantes, sur les terres des particuliers toute la journée. Et le soir, le bétail ramené de tout le village va passer la nuit sur les parcelles d'un particulier. Pour qu'il fasse ses déjections, et ça fait de l'engrais tous les matins, ce qu'on appellerait des intrants aujourd'hui, mais de l'engrais organique qui est là tous les matins disponible pour aller un peu engraisser les terres, parce que les engrais chimiques n'existent pas, les engrais minéraux pratiquement pas, et donc il faut les engrais naturels. Et ça s'appelle les nuits de fumature, et la nuit, les bêtes sont parquées dans des parcs mobiles chez les propriétaires, et le berger commun peut dormir dans une petite cabane mobile sur des roues pour être protégé des attaques de loups notamment et pour être au milieu du troupeau qui s'appelle le Twetch.
4: Il faut savoir que ces nuits de fumature, elles ont cessé il n'y a pas très longtemps. Hein, ça a cessé dans le droit en 1983. Et par contre, aujourd'hui, il y a encore une pratique de récolte et d'éjection des brebis qui s'appelle le migou. Et donc, on le fait encore aujourd'hui.
2: On peut peut-être faire un zoom un peu plus particulier sur la Margeride, puisque aujourd'hui, on va visiter, on part au Chazeau, en fait, sur la commune de Saint-Frézal-d'Albuge, visiter une grange et une ferme, en fait, un traditionnel. Mais peut-être on peut, avec Bruno, essayer de définir un peu ce qu'est la Margeride, en fait, vraiment. Parce qu'il y a des pratiques qu'on retrouve un peu partout, mais il y a des spécificités selon les territoires aussi.
6: On a tendance à dire que la Margeride, c'est une montagne, c'est pas tout à fait juste en géographie, c'est des hautes terres. L'idée, c'est qu'on a des reliefs plutôt relativement doux, des faciès granitiques dessous, pas de nappes phréatiques. Et l'idée aussi, c'est que ces reliefs qui ont l'air comme ça, particulièrement doux, qui vont plafonner à 1400-1500 mètres d'altitude, ils peuvent être entaillés par des vallées très très profondes, avec des dénivelés très très forts. Mais globalement, quand même, on est plutôt sur des hautes terres. Et la Margeride, Vers 1760, c'est dans les 35 000 habitants, c'est dans les 1000 lieux habités, depuis la petite ferme isolée jusqu'au petit hameau comme les Chazeaux et puis au village un peu plus gros. Et l'idée, c'est que cette population, elle se disperse pas mal. Et une commune, ça va être 10-20 lieux habités. Ça va être un village qui fait 50 habitants en moyenne. On est sur des hautes terres, un habitat dispersé. C'est vraiment des contraintes très particulières à ces hautes terres, c'est-à-dire que on va avoir d'abord un climat qui est assez dur, rigoureux, qui est exposé à tous les vents en fait, et parallèlement les contraintes d'altitude. Plus on va en altitude, plus c'est difficile de s'adapter, de vivre. Donc néanmoins, il y a quand même deux fois plus de personnes qui vivent au pays sur ces hautes terres qu'aujourd'hui.
2: Est-ce que t'as des chiffres, Bruno ? Sur, on sait qu'aujourd'hui, sur la commune de Saint-Frézat-d'Albuche, on a à peu près 60 habitants.
6: Ah oui, c'est bien documenté.
2: Est-ce qu'au 18e, tu as des chiffres ?
6: Oui, j'ai des chiffres pour le 18e. C'est vrai qu'on a des espèces de recensement des années du 17e, du 18e siècle. Et en 1760, on a à peu près 170 habitants à Saint-Frézal. Et puis la population augmente très très fort. On monte à 300 et quelques habitants en 1850. Et puis aujourd'hui, en effet, on est à 60, c'est quand même 5 fois moins, quoi. Donc c'est des endroits où la déprise humaine est très très forte. Et pourtant, on a cette impression qu'on voit que le paysage est très entretenu et qu'il continue à avoir de l'élevage.
4: Ce qui est intéressant quand on parle de pastoralisme, c'est qu'on a de suite l'image, notamment des Causses et des Cévennes, avec un paysage assez nu, de landes, de calunes, un paysage très ouvert, quelques buissières. Le Genévrier, c'est souvent ces paysages-là qu'on associe au paysage agro-pastoral et pas forcément les paysages de Margeride. Mais il y a des éléments paysagers qui sont très intéressants, notamment tout ce qui va être sous-bois pâturé, qu'on ne retrouve pas sur les autres secteurs du département, qui ont une vraie richesse d'un point de vue écologique, hein, et puis aussi pour le bien-être animal. Et c'est vrai que c'est tout ce qui va être des pré-bois, des sous-bois, des petites zones humides, vont amener toute une richesse botanique très importante pour les bêtes.
6: Oui, ouais. Et du coup, ça permet aussi de compléter ce que j'ai dit sur la Margeride, ces hautes terres en cette spécificité, que par exemple, on ne le sait pas trop, alors vers la partie sommitale de la Margeride, cette grande bande-là, plus de 1400 mètres d'altitude, qui descend depuis les environs de Saint-Flour jusque pratiquement au-dessus de la vallée du Lot, on a l'alternance sur les sommets de pâturage d'altitude, ces terres vacantes, et de forêts assez épaisses. Et souvent, on nous dit qu'à la fin du XVIIIe siècle, il n'y a déjà plus de forêts, ça a été massacré, etc. Ben, c'est pas vrai, en fait, quand on passe par la documentation. On a à peu près les mêmes compartiments paysagers qu'aujourd'hui, avec beaucoup plus de champs céréaliers qu'aujourd'hui, mais comme aujourd'hui, on a deux forêts en une. C'est-à-dire qu'il y a la forêt des sommets, et puis il y a la forêt paysanne par petits bosquets au milieu des parcelles cultivées sur les replats. Et les compartiments paysagers ont sans doute pas trop bougé. Il y a autant de forêts aujourd'hui sans doute qu'à la fin du 18e à peu près. Et c'est vrai que les bêtes vont paître jusqu'à la lisière des bois. Mais ça, c'est vrai que c'est très connu d'aller faire paître les bêtes jusque sur la lisière des bois dans toute la France à l'époque de Louis XV. Quoi.
4: Mais du coup, Ludo, ce qu'on te propose, c'est directement d'aller voir ces paysages et cette ferme.
1: Allez, ben je vais vous laisser y aller seul pour la dernière émission de l'année. Je vous fais confiance pour bien enregistrer sur place et on se retrouve à votre retour.
2: Alors voilà, on est arrivé et exceptionnellement, nous sommes sans Ludo aujourd'hui. Donc c'est moi qui vais faire le job à sa place. Caro, on est où ?
4: Merci Nelly. Donc on est ici au sud du plateau de la Margeride. On n'est pas très loin de la montagne du Goulet et de ses pentes boisées. On est sur une plaine, hein, un plateau un peu ouvert, sur une petite plaine qui s'étend de 6 km sur 13 km de largeur environ. On est ici sur la plaine de Montbel et c'est un paysage un petit peu étonnant parce qu'en fait on est en Margeride mais nous sommes en réalité sur un cosse calcaire. Donc nous avons devant nous côté sud donc le fameux mont Goulet, derrière un peu en arrière-plan on devine le mont Lozère, sa jumelle un petit peu. On est à 1200 mètres d'altitude et nous sommes pas très loin des Mours de la Gardie et de la montagne de la Margeride. Voilà, donc on avait ici du coup en fait c'est hérité des mers du secondaire, hein. Donc en fait ici on est sur ce fameux plateau calcaire où l'eau s'infiltre, très peu d'eau ici en surface, et donc ce paysage de Causses assez atypique pour la Margeride.
7: Du coup, c'est moi qui te lance, Nelly. Est-ce que tu as des petites choses à nous raconter sur ce plateau de Montbel et sur la commune que nous allons visiter?
2: Alors oui, quelques petites données sur cette commune de Saint-Frézal-d'Albuge qui, comme tu le disais Caro, est nichée au pied du Mour de la Gardie et elle a une altitude moyenne, cette petite commune, parce que c'est une des plus petites communes de Lozère qui s'étend sur 17,2 km². Et cette commune, elle a une altitude moyenne qui varie entre 1120 mètres et 1496 mètres d'altitude. Donc il faut imaginer ici des hivers un peu rudes. Comme on va l'aborder avec Bruno notamment. Et on est aussi, voilà ce que tu disais tout à l'heure, on est aussi sur le territoire de la forêt de Mercoire pour ceux qui connaissent. Donc Saint-Frézal-d'Albuge, c'est une petite commune qui est composée de plusieurs hameaux, parmi lesquels Chazot, dans lequel on va se rendre pour visiter une grange traditionnelle, qui est donc le hameau le plus important de la commune, mais aussi La Peyre et Combes-Cisbron. Point de vue historique, on sait que le territoire est occupé depuis l'Antiquité. Plusieurs découvertes archéologiques témoignent d'une présence gallo-romaine. Et puis, au XIXe siècle, on pouvait encore observer les vestiges d'un ancien camp romain au-dessus des lobbies, le mas des lobbies. Des fragments de meules et des ruines ont été également trouvés près du hameau des Chazot, tandis que la tradition locale évoque l'existence d'une bourgade gallo-romaine au lieu dit du Puech, aussi appelé Truc. Voilà. Et puis évidemment, on en a parlé très rapidement dans l'introduction, la fameuse église de Saint-Frézal-d'Albuge qui est classée au titre des monuments historiques et qui est donc accompagnée par un très bel être remarquable qu'il faut se hâter d'aller visiter puisqu'il est rentré en phase de sénescence et donc voilà, il se fait vieux, très vieux.
7: Et donc là, on arrive sur le hameau de Chazot, des Chazot, nous menons l'enquête, nous vous dirons.
2: Dans un prochain épisode, qui aura gagné.
7: Et donc le village des Chazot est structuré pas forcément autour d'une place, puisque comme l'a dit Nelly, il y a une petite chapelle, mais il n'y a pas d'église à proprement parler. Il y a une mairie, mais voilà, c'est un village qui est un petit peu distendu autour des rues, un habitat groupé, sans vraiment voilà d'espace public central et qui est complètement encaissé pour se protéger des vents du nord.
2: Peut-être pour terminer, avant d'aller visiter la grange, un mot sur la commune actuellement et l'élevage et l'agriculture qui est menée sur la commune. Donc aujourd'hui, la commune compte 4 exploitations agricoles regroupées sous forme de GAEC. L'élevage bovin domine largement l'activité. En fait, il n'y a plus d'élevage de brebis en fait au vin à l'heure actuelle sur la commune. Deux fermes laitières situées à La Peyre et à Chazot qui livrent leur production à Lactalis. Les autres exploitations sont tournées vers l'élevage de vaches allaitantes de race Aubrac. Voilà, et autrefois, autrefois il y avait aussi des troupeaux de brebis sur la commune et la commune était traversée par des drails et donc la transhumance également.
7: Malgré la disparition des ovins, la commune a quand même gardé ce paysage très ouvert. On voit qu'il y a des espaces qui sont à la fois pâturés mais d'autres espaces qui sont également cultivés. Et donc on propose d'aller voir cette ferme, Nelly ?
2: Allez, on y va. Et voilà, nous sommes arrivés donc à Chazot pour vous faire découvrir une ferme traditionnelle de la famille Ponce, de Jacqueline Ponce, qu'elle va nous faire découvrir avec Caro.
7: Et du coup, là, on est juste devant le bâtiment, donc on va la décrire rapidement pour vous. Donc, on est vraiment sur un bâtiment typique des fermes que l'on va retrouver sur la marge ride, c'est-à-dire où on a l'habitation qui est collée à la partie agricole. En bas, du bâtiment agricole, on retrouve l'étable où il y avait des vaches laitières. Et au-dessus, avec des petits fenestrous, c'était le stockage du grain. Et donc, ces petits fenestrous venaient faire la ventilation. On retrouve un petit... C'est pas tout à fait un montadou sur le bâtiment de la maison Ponce, mais en fait, on a un accès à la partie grange par une montée par la pente naturelle du terrain. En réalité, on a un bâtiment qui est inscrit sur la pente avec une grande porte qui donne accès à la grange et accolée au bâtiment agricole, la maison d'habitation qui se trouve sur deux niveaux. On retrouve encore, et c'est assez rare de le voir, les encadrements des fenêtres qui sont peints en blanc à la chaux. On venait comme ça décorer et peindre l'encadrement des fenêtres, donc le tour des fenêtres. Donc une maison assez simple, hein, deux niveaux, deux travées, à une porte, une fenêtre, et à l'étage, deux fenêtres.
2: On va rentrer et rejoindre Jacqueline.
7: Allons-y. Donc bonjour Jacqueline, merci de nous accueillir dans la maison familiale.
8: La maison, bonjour Jacqueline. Jacqueline Ponce, née Ponce. Cette maison était la maison de mes grands-parents, qui s'appelaient Émile et Sidonie Ponce.
7: Et du coup, là, nous sommes rentrés au rez-de-chaussée par un petit sas avec une paroi en bois, puisque la chance que l'on a, c'est que cette habitation a peu bougé depuis l'époque de vos grands-parents. Donc une cloison en bois qui vient séparer l'escalier qui montait à la partie nuit et la petite pièce de vie autour du poêle.
8: Voilà, c'est ça, ils avaient peu de place. Et ils avaient, oui, un poêle à bois pour se chauffer, et un évier, et pas de salle de bain. Pas de salle de bain ici. Donc on faisait chauffer l'eau sur le poêle à bois et on se lavait, je suppose, dans un baquet.
2: Dans un baquet, au coin du feu.
8: Au coin du feu. Mais la maison était chaude, hein. C'était très chaud quand même. Hein. La maison était chaude parce que c'était petit et le poêle à bois, ben, leur chauffait l'eau, vu qu'il y a des planchers en bois. Donc la maison était assez chaude pour eux. Ouais. Assez chaude pour eux.
2: Ce qu'on peut dire pour nos auditeurs, c'est qu'en fait, on est, voilà, la partie habitation est vraiment voilà, réduite et petite. Et les cloisons sont toutes en bois. Et ça, c'est très traditionnel, c'est caractéristique. On a ça à peu près dans toutes les maisons à cette époque-là. Donc, on est au XXe siècle, hein, quand vos grands-parents habitent ici. Et donc, l'espace, le premier étage dont Caro parlait tout à l'heure, est dédié donc à l'espace couchage, c'est là où on dormait.
8: Oui, avec une seule et même chambre, voilà. Avec les lits pour tout le monde, le tout le monde.
7: Et alors, pour décrire la pièce de vie, donc on est sur une pièce qui fait à peu près 3 mètres de large par 6 mètres de long, et on trouve au fond une partie un peu plus fermée, qui était à l'origine fermée par un meuble, c'est ce que vous me disiez ?
8: Par un grand meuble, qui la cave était derrière, donc on s'est stocké là-bas les patates, les choux, voilà, tout ce qu'ils avaient à stocker pour l'hiver. Parce qu'ils n'avaient pas de congélateur, eux.
2: Et oui.
8: Voilà.
2: Et donc, ce qu'on peut dire aussi, donc on est toujours dans cette petite entrée, donc à gauche, la partie habitation. À droite, on retrouve donc l'accès à la grange et à l'étable. Et donc, toute la circulation se faisait par l'intérieur.
8: Voilà, c'est ça, parce que les hivers étaient quand même très rigoureux, avec beaucoup, beaucoup de neige. Et ils n'avaient pas à passer dehors. Ils allaient donner à leurs bêtes, traire, et tout se faisait par l'intérieur.
2: Voilà, ce qu'on peut rajouter, c'est qu'effectivement, à cette époque-là, c'est la fonctionnalité qui prédomine. Et donc, tout est assez bien pensé pour qu'on facilite la vie des habitants.
7: Oui, donc si on avance un peu dans la grange, on va voir du coup un escalier qui permet de descendre sans passer par l'extérieur à l'étable, que nous n'emprunterons pas aujourd'hui, voilà, et qui permet du coup cette circulation intérieure.
2: Peut-être décrire la charpente ?
7: Et oui, on est vraiment sur une charpente très spécifique, d'origine, spécifique à la Margeride. Donc on a des fermes formant chevrons, hein. On va retrouver des poutres tous les 60 cm à peu près, qui ne sont pas taillées, c'est des poutres qui sont rondes, hein, l'arbre brut. On a juste enlevé son écorce. On va retrouver des poteaux qui, eux, par contre, sont plutôt tous les 1,50 m, 2 m, qui repose sur la base des murs qui est souvent élargie dans la partie étable. Et ensuite, du coup, le mur en pierre, finalement, est après les poteaux. Donc on a les poteaux qui tiennent la charpente et qui reposent sur le mur en rez-de-chaussée, mais le mur à l'étage est décalé et il est à l'arrière des poteaux en bois. Ce qui fait que du coup que ces poteaux ne subissent pas de pourrissement ou de choses comme ça. Ce qui est intéressant, c'est que les entrées aussi, donc c'est les pièces qui sont à l'horizontale entre ces fameux chevrons, est retroussée. Ils sont sur une partie un peu plus haute, toujours pour une question fonctionnelle d'augmenter la capacité de stockage du foin, qui à l'époque, bien sûr, n'était pas en botte, mais était en vrac. Donc prenait beaucoup plus de place qu'aujourd'hui.
2: Et ce qu'on peut rajouter, c'est qu'effectivement, comme on le disait tout à l'heure, donc peu d'ouvertures, des ouvertures réduites qui sont étroites. On va limiter les ouvertures dans cette épace-là parce qu'on n'en a pas d'utilité. On a besoin de garder au maximum un espace de stockage et de garder un maximum aussi la chaleur. Et voilà.
7: Et du coup, sur la partie basse, donc sur la partie étable, elle a été un peu remodelée, je crois, par la suite, non ?
8: Mais elle a été remodelée parce que mon papa a repris l'exploitation familiale, donc de mes grands-parents. Donc ils ont fait un peu des aménagements pour mettre un évacuateur à fumier et que ce soit quand même moins pénible. Voilà, une machine à traire. Il fallait moderniser un peu parce qu'à ce moment-là, les tracteurs sont arrivés. Donc après, dans la grange, on stockait des ballots et plus du foin en vrac. Et quand vous parliez des poutres, je pense qu'elles sont très peu espacées par rapport à la quantité de neige qui tombait à l'époque et que tout ne s'effondre pas. Je suppose ça, je ne sais pas, on n'en a jamais parlé avec mes parents, mais je suppose que ça y est pour beaucoup tout ça. Hein.
7: Ah oui, tout à fait, la charpente, elle est taillée pour supporter, un, la lauze et deux, le poids de la neige. Et du coup, sur la partie basse, on retrouvait traditionnellement un caniveau central qui servait pour curer la partie étable, les mangeoires de chaque côté. Voilà. Et puis, je ne sais pas si c'était le cas, mais d'habitude, on envoyait le foin directement du haut par le bas.
8: Oui, il y a des petites trappes là, sur tout le côté gauche de la grange, des petites trappes. Et avec la fourche, il faisait tomber directement dans les mangeoires. Qui, elles, par contre, sont d'époque aussi en bas. Hein. Les mangeoires n'ont pas été changées. C'est juste l'accouchage pour les vaches et le petit caniveau qui servait pour faire passer l'évacuateur à fumier. Et ça, il y a quand même déjà une trentaine d'années.
7: C'est la première phase de la modernisation avant que le bâtiment soit abandonné.
8: C'était surtout pour se faciliter le travail, parce que voilà, sortir le fumier à la main et l'hiver, ça ne devait pas être facile. Et puis après, les vaches, quoi, il fallait quand même les nourrir, et ce, deux fois par jour.
2: Et alors vous, Jacqueline, est-ce que vous avez gardé les vaches ?
8: Bien sûr, oui. Bien sûr. Nous étions 5 enfants et notre petit travail, c'était d'aller garder les vaches. Voilà. D'aller les sortir le matin, les rentrer le soir, hors période scolaire, parce que voilà. Oui. Mais on gardait les vaches, oui.
2: Et un troupeau de combien de vaches à peu près ?
8: Je sais pas, ils avaient une trentaine de bêtes, mes parents.
2: Mais merci beaucoup, Jacqueline, pour cette visite et de nous avoir ouvert à la porte de la maison familiale.
8: Mais écoutez, c'est avec plaisir. Voilà, si ça peut donner des renseignements à ceux qui n'ont pas connu, il y en a qui ont connu certainement, même dans le village de Chazot, il y en a qui ont connu tout ça, hein. Moi, je l'ai connu, voilà, puisque je suis née là, je l'ai connu tout ça, je l'ai connu. Mais je n'ai pas connu mes grands-parents, en activité.
7: Ben merci beaucoup, Jacqueline.
1: Eh bien, merci beaucoup les filles pour ce beau reportage. On est de retour dans les studios pour cette dernière émission. Bruno, je profite que tu sois encore là avec nous. On a entendu cette visite des Chazot. Est-ce que toi, tu peux nous parler un peu de l'époque, de savoir comment ça s'organisait, comment ça se passait à l'époque aux Chazot ?
6: Oui, en réalité, ça dépend ce qu'on appelle l'époque. Et je pense que c'est valable, ces façons traditionnelles de vivre qu'on voit dans la documentation du XVIIe, du XVIIIe siècle. Très probablement, dans les grandes lignes, jusqu'après la Première ou la Seconde Guerre mondiale même. Les Chazot, qu'est-ce qu'on nous en dit ? Saint-Frézal d'Albuche, qu'est-ce qu'on nous a dit ? Se trouve que c'est un village qui est très documenté au XVIIIe siècle. Curieusement, les hasards de la conservation documentaire. Et la vie, elle est au moins aussi difficile qu'aujourd'hui au XVIIIe siècle, surtout que c'est le petit âge glaciaire, il fait peut-être même encore un peu plus froid qu'aujourd'hui. Le curé, en 1784, il nous dit que les chemins en hiver sont impraticables à cause de la grande quantité des neiges qui y restent pendant environ 6 mois. Et en été, les pluies fréquentes, nous dit-il, rendent les chemins très mauvais. Voilà, alors ça ne surprendra pas les habitants de la commune et des environs, bien sûr. Alors comment on vit ? Par exemple, de l'élevage, bien sûr, et les Chazot font leur vie de leur côté pour l'élevage au village et les habitants des lobbies par exemple sur la même commune n'ont pas le droit d'envoyer leurs bestiaux paître au chasseau. Et au chasseau, on n'a pas le droit d'envoyer paître ses brebis et ses vaches au lobby. Et pareil, chacun des deux villages va accueillir la transhumance du Languedoc, mais chacun avec ses règles du jeu, avec sa façon de faire exclusive de celle des autres voisins. En fait, ce qu'on recherche au chasseau, etc., pour vivre à cette époque-là, à Saint-Frézal, les villages autour, sur la Margeride, c'est des équilibres. Des équilibres économiques, sociaux, paysagers pour arriver à vivre au pays. Il faut ménager les ressources qui existent et dans un environnement très contraint, donc c'est difficile. Et cela dit, ils vont passer par la culture du seigle essentiellement. Et puis ils vont défricher des terres de ci, de là et les mettre en culture une année ou deux sur les terres vacantes, sur les terres communes. C'est communément admis. À Saint-Frézal-d'Albuge, dans les différents villages de la commune, on va cultiver des petites parcelles avec de l'avoine, du seigle et des lentilles. On cultive des lentilles pour manger quotidiennement sur des terres qu'on défriche de ci, de là, en plus du reste. On essaie de gratter un petit peu de terre en plus. Et puis, cette technique de la pâture dont je parlais au début, on la met en place pour essayer de qu'il y ait accès encore plus d'herbes qu'il n'y en a normalement. Donc on essaie toujours de ménager la ressource. On ne va pas trop dépaître dans les bois parce que ça va abîmer la ressource bois. Et la régénération de la forêt. Donc on essaie de trouver des équilibres pour ménager les ressources et se donner des règles pour les pour suivre tout ça. Voilà, mais du coup, ça nous donne l'impression qu'aujourd'hui, par exemple, le paysage, il est très naturel. Et non, le paysage, il n'est pas naturel parce que l'espace a subi beaucoup d'influence humaine directe. Et c'est pas parce que c'est rural et d'habitat dispersé et peu peuplé aujourd'hui que c'est naturel et sauvage. Il n'y a aucun rapport entre les termes que je vous donne.
1: Voilà, ça c'est quelque chose qu'on a vu tout au long de nos visites de cette année. Merci beaucoup Bruno. Caro, est-ce qu'on a une actualité pour cette émission qui est consacrée au pastoralisme ?
4: Bon, on a plusieurs actualités. Hein. La Chambre d'agriculture de la Lozère a lancé en 2022 un inventaire des drailles existantes et l'objectif c'était vraiment de les cartographier, de préciser un peu leur tracé, puisque ce qu'on n'a pas dit un peu en introduction, c'est que ces drailles ont un petit peu disparu, soit parce qu'elles ont été privatisées, soit parce que la pratique a disparu, mais en tout cas il y a un vrai enjeu aujourd'hui autour de ces drailles qui n'ont plus forcément un usage collectif.
6: Et puis c'est très amusant parce que voilà, il n'y a pas de nouvelle histoire, hein, il n'y a que de vieilles oreilles pour de nouvelles histoires. C'est-à-dire que des enquêtes comme ça, il y en a en 1760, 1770 avec exactement les mêmes préoccupations.
2: Et donc évidemment, pourquoi on aborde aujourd'hui le pastoralisme ? D'abord, on l'avait déjà annoncé, je crois, dans la visite précédente, mais on est donc l'année 2026 a été décrétée année internationale des parcours et des éleveurs pastoraux. Donc évidemment, il y a pléthore de manifestations autour de ce thème partout en France et dans le monde entier, en fait. Et donc nous, dans ce cadre-là, on va faire un mini-cycle de conférences avec Bruno Jodon. Et la première conférence donc aura lieu le 28 juin à 10h30. Au chasseau, dans une grange traditionnelle, on va dire, où on va aborder plus particulièrement donc les pratiques, le pastoralisme au XVIIIe siècle sur la Margeride.
6: Oui, parce qu'il y a toujours cette impression qu'il y a une permanence des pratiques et des paysages. Et en fait, ce sont des impressions vraiment très trompeuses.
1: Nelly, une anecdote pour Briller en société ?
2: Alors, on a des anecdotes qui tuent, qui presque tuent et qui tuent pas du tout. En fait.
4: Tu veux qu'on commence par celle qui tue ?
1: Oui, évidemment.
4: Allez. Comme on l'a dit en introduction, en Margeride, c'est un territoire de montagne avec certains hivers qui sont rudes. On est à 1212 mètres d'altitude. Un certain Jean de Combette, qui est un habitant des Chasseaux, âgé de 65 ans, est mort en venant de Mende à cause du mauvais temps. À Montbeufré. Il est décédé le 24 décembre 1745 et il n'a été retrouvé que mort, bien sûr, le 4 janvier 1746.
6: Ben, joyeux Noël, Jean.
4: Joyeux Noël, Jean.
2: Et bonne année, surtout.
1: Donc, c'est l'anecdote qui tue, on a une anecdote qui a presque tué.
2: On a une autre anecdote. Alors ça, évidemment, nos anecdotes, c'est Bruno qui nous a donné toutes ces petites anecdotes dans les documents qu'il a consultés d'époque. Et donc là, on a une anecdote où un homme des Cévennes qui va sur la Margeride, pendant la rigoureuse saison de l'hiver, s'est égaré après qu'il ait parcouru plusieurs sentiers qui le conduisent à aucun village. On sait que, ben voilà, il est dans la tourmente, aveuglé, le vent glacial du nord. Bref, il n'en peut plus et donc il est déjà comme mort. Et dans un péril si imminent, il a recours à celle qu'on appelle avec raison le refuge des affligés et fait vœu qu'en l'endroit où il reconnaîtra où il est, il fera bâtir une chapelle à la Sainte Vierge. Et évidemment, un instant après, la bonne Marie lui obtient grâce et il voit à ce moment-là des maisons, et je te le donne en mille, ces maisons, ces chazots, ce sont les chazots, et donc il est sauvé.
6: Alors ça, c'est des légendes qui sont recueillies par les instituteurs dans les communes de toute la Lozère, et en

0: en fait, à Saint-Frisal-d'Ajbuge, il y a uniquement une église et son presbytère et une grange à côté. Donc, en fait, le village, c'est les Chazoux, en fait. Donc, elle porte le nom uniquement de la... Enfin, la commune a pris le nom uniquement de l'église, puisqu'il n'y a pas de village autour de cette église qui est très belle, d'ailleurs. Je vous invite à aller.
1: Et pour y aller, justement, comment on fait
0: ça? Mais tu passes par les Chazoux, en fait, et tu te diriges vers l'église, qui est toute seule, accompagnée d'un très bel arbre remarquable. Un être qui a été surnommé affectueusement par les habitants Loubartassou, alors qu'il est loin de ressembler à un buisson.
1: Eh bien, merci. On aura le temps d'y aller cet été. Merci, Bruno, de nous avoir rejoints pour cette émission. Du coup, les filles, on va aller où la prochaine fois ?
2: En vacances.
0: Même si le site est quand même en ruine, il est extrêmement bien conservé. Parce qu'on a tous les éléments qu'on va retrouver systématiquement dans les châteaux à cette époque-là.
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0: Il est 21h. 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
11: Bonsoir à toutes et à tous et ravi de vous retrouver sur 48FM pour la dernière émission de la saison de l'oreille musicale. Pour cette dernière, j'ai eu envie de me poser, une envie pendant une heure de ralentir le rythme, l'envie de prendre le temps. Ce soir, on s'écoute des slows. Je vous ai donc préparé une petite sélection à ma sauce, dirigée dans les années 60-70. On alternera avec un titre en français et un titre international. Je vous propose de commencer tout de suite avec Christophe et son mémorable titre « Les mots bleus » suivi de Simon & Garfunkel avec « The Sound of Silence ».

continue et on se tourne d'abord vers la chanson française avec notre Johnny National et le nostalgique Quand revient la nuit. Puis on passera côté international avec le magnifique Say It and So de Murrayhead.

On enchaîne avec Francis Cabrel et son magnifique titre « L'encre de tes yeux ». Puis on retrouvera le piano de Billy Joel avec le très grand classique « Honesty ».

On continue avec Marie Laforêt avec Viens, viens, puis on s'écoutera Janis Joplin et sa sublime version de Little Girl Blue.

On poursuit avec Charles Aznavour et le titre « Mourir d'aimer », puis on s'offrira un voyage psychédélique avec le groupe britannique Procol Harum et leur morceau intemporel « A White Shade of Pale ».

Retrouvons maintenant la douceur de Françoise Hardy avec le titre « Mon ami la rose » et juste après direction l'Angleterre pour les Beatles avec « Let it be ».

On poursuit notre traversée des années 60 et 70 avec la voix puissante de Nicoletta pour le vibrant Mami Blue. Puis on retrouvera la mélancolie d'Elton John avec le magnifique Sorry Seems to Be the Hardest World.

Enchaînons maintenant avec deux titres qui m'ont toujours donné l'impression d'avoir un lien que je ne pourrais expliquer. Je ne sais pas si cela vient de la mélodie, mais bon, en tout cas, j'avais envie de les enchaîner. On commence donc avec la voix incontournable de Véronique Sanson, avec le titre « Une nuit sur son épaule », puis on basculera de l'autre côté de la Manche pour écouter l'un de mes morceaux préférés de John Lennon, le sublime « Jealous Guy ».

C'est sur ces notes magiques que se termine notre pause slow, mais aussi cette saison de l'oreille musicale. Un grand merci à vous de m'avoir accompagné ce soir et durant cette 12e saison. Mais ceux qui me connaissent me diront qu'il manque quelqu'un à cette playlist. Alors on ne peut pas se quitter sans avoir écouté le roi du slow à la française, un certain Joe Dassin et son intemporel « Et si tu n'existais pas ». Je vous souhaite à toutes et à tous un bel été et on se retrouve à la rentrée sur 48FM. En attendant, n'oubliez pas que vous pouvez réécouter tous les podcasts des différentes émissions musicales sur le site 48FM.org. Bye bye.

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Bonjour ou bonsoir à toutes et à tous et bienvenue dans ce 59e numéro de Exit Music sur 48FM. Sans doute le dernier épisode de cette saison 2025-2026 puisque nous arrivons au mois de juin, ça y est. Et les bénévoles de 48FM font une petite pause durant l'été afin de pouvoir se consacrer à d'autres occupations en juillet et août. Pour en revenir à Exit Music, l'émission que je vous propose chaque premier lundi du mois sur 48FM, moi c'est M, et vous me retrouvez également ici et là en tant que pardon garçon pour d'autres sélections plutôt en mode dance floor. Mais ça, on y reviendra. Pour l'instant, démarrons tout de suite ces deux heures de musique éclectique avec un titre de Thom Yorke, le chanteur, guitariste et leader de Radiohead, puisque c'est un titre de Radiohead qui a donné son nom à cette émission et que je me plais à vous faire découvrir en ouverture et fermeture de ces émissions Exit Music, des morceaux de Radiohead ou issus de leur univers ou des propositions solo des différents membres du groupe. On va donc commencer avec Impossible Knots, un titre paru sur le troisième album studio solo de Thom Yorke en 2019. Cet album, il s'appelle Anima, il a été produit par Nigel Godrich et ça va nous permettre de débuter ces deux heures à passer ensemble dans des sonorités un petit peu ambiantes électro comme ça. Bonne écoute.

Et voilà, ça y est, c'est parti. Nous sommes déjà dans le vif de l'exit music, puisqu'on a tout de suite switché vers un autre style, mais ça marchait bien, je trouve. Ça matchait bien, même. On vient d'écouter Idolize, un titre de CAR, C-A-R, pour Choosing Acronyms Randomly, sur l'album My Friend, paru en 2014 sur le label de Léonie Pernet, Crybaby. Et l'artiste qu'on vient d'écouter, donc C-A-R, n'est autre que Chloé Ronet, une musicienne et chanteuse qu'on a déjà eu l'occasion d'écouter dans une émission Exit Music il y a assez longtemps maintenant, avec un titre de Battante dont elle était la chanteuse. Et en faisant mes petites recherches, je m'aperçois qu'elle a également été vocaliste sur le très bon album Aleph de Gesaffelstein.

ne pas déroger à la tradition, on continue dans des styles très variés, avec à l'instant cette reprise de On the Road Again, des Can't Hit, par Cathy Mellois, que j'ai découvert pour ma part sur la bande originale de La Musique de Paris Dernière. Cette reprise, donc, qui fait partie de trois reprises présentes sur son album Piece by Piece en 2005. Cathy Mellois, c'est une musicienne britannique originaire de Géorgie, mais qui a grandi en Irlande du Nord et en Angleterre, et qui a fait paraître, entre 2003 et 2023, une dizaine d'albums. Je ne les connais pas, je vais peut-être aller écouter les deux autres reprises présentes sur Piece by Piece, sorties en 2005 donc, à savoir Just Like Heaven des Cure et Lucy in the Sky with Diamonds des Beatles. Et puis voilà, aller m'intéresser aussi à ses compositions, sans doute. Je vous invite à en faire autant, bien sûr. Exit. 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On continue avec une autre reprise, mais celle-ci d'un morceau beaucoup plus obscur, puisque je viens de le découvrir, je crois, il est sorti en 85. Il s'appelle Paris Orly, ce morceau, et il avait été composé et interprété à l'époque par un duo français de New Wave, de Cold Wave, qui s'appelle Deux, D-E-U-X. Mais nous allons écouter tout de suite la version reprise par Valet Power et Theodora, sortie en 2019 sur la compile Barbiturix.

À l'instant, c'était le titre Antibodies du groupe Ponyhawks, groupe de rock électronique français qui s'était formé en 2001 et s'est terminé, je crois, après leur quatrième album Tropical Suite, paru en 2017. Et ce titre qu'on vient d'écouter, Antibodies, est paru sur leur second album, lui, sorti en 2008 sur Tiger Sushi Records, un label que j'appréciais bien à l'époque, et intitulé Images of Sigrid. Ce que je trouve assez intéressant avec Ponyhawks, c'est qu'ils ont donc mélangé comme ça plein d'influences, et finalement, pour un groupe assez méconnu du grand public, tous ses membres sont très présents finalement dans la pop française, puisqu'ils ont collaboré chacun avec pas mal d'autres artistes comme Charlotte Gainsbourg ou même Alain Souchon ou Ariel Dombal. Et perso, moi je trouve ça assez inattendu. Moins Charlotte Gainsbourg que Alain Souchon et Ariel Dombal, mais enfin quand même. Et puis aussi, j'apprends en lisant leur page Wikipédia qu'ils sont très appréciés par Étienne Dao. Et ça m'amène tout naturellement à vous faire écouter du Étienne Dao au commencement.

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beaucoup. J'espère que ça va. Je faisais un vocal parce que je me disais peut-être ça pourrait être cool qu'à la fin de l'album, je sais pas, on fasse un petit moment calme et on mette un petit mot, on dise un petit mot, genre. Je sais pas, vu qu'on fait plein de blagues à propos de plein de trucs aussi super badants, de dire genre qu'on pense fort aux gens, que s'ils sont retrouvés à écouter cet album-là, c'est sûrement que leur vie, elle est pas tous les jours facile, et de leur dire de prendre bien soin d'eux et de leurs proches, et qu'on pense fort à eux. Et voilà, je sais pas, un petit mot gentil, vu que c'est quand même bien une période de merde. Voilà, dites-moi ce que vous en pensez. Plein de bisous. À très vite.

On vient encore de faire un grand écart avec ce morceau à l'instant des Deserty Girls, juste après Étienne Dao. Ce morceau intitulé Shitpost, qui est le long morceau de clôture de leur premier album Le Meilleur des Deux Mondes, sorti en 2024, alors qu'un nouvel album intitulé Transterroriste est lui sorti en avril 2026. Les Deserty Girls, on les a rencontrés au Festival d'Olt en 2025 et on n'a pas été déçus. Ce sont trois Charlie's Angels version meuf trans. C'est elle-même qui se présentait comme ça avant la sortie de cet album déluré et punk, plein de punchlines et d'interludes bien placés au milieu des 14 morceaux qui explorent différentes inspirations musicales, pour la plupart quand même assez vénères, entre break, hardcore et dubstep on va dire, mais aussi avec des moments plus romantiques, plus calmes. Un peu tout ce qu'on retrouve en fait dans ce morceau de clôture de l'album, que je trouve hyper réussi, et qui, je crois, parvient à atteindre leur objectif de faire grincer les dents des fachos jusqu'à ce qu'elles tombent. Voilà, que des bonnes choses donc. Et puis je trouve qu'il y a aussi une dimension vraiment safe, vraiment cocoon dans leurs propos, et ça fait du bien. Je vous invite à aller découvrir les Deserty Girls, écouter leurs deux albums et lire plein d'interviews maintenant disponibles en ligne, notamment sur Friction Magazine, sur les Inrock, et puis dans d'autres médias. Renseignez-vous et puis faites-les jouer, elles sont super et c'est des super personnes dans la vraie vie aussi.

Nous venons d'écouter Truces. Truces, ça s'écrit T-T-R-R-U-U-C-E-S. Et le morceau, c'était Sensations of Cool, paru sur leur album éponyme Truces en 2020. C'est un duo britannique avec une chanteuse originaire de Manchester qui s'appelle Findlay et un français qui s'appelle Jules Apollinaire. En fait, leur premier album, c'est une sorte d'opéra pop psyché, parfois même un peu disco, qui raconte l'épopée rocambolesque de deux personnages, Sadie, la sad girl, et Sid, le lost boy, à la recherche d'un nouveau produit bleu qui fait rigoler et rend con comme une tringle à rideau. C'est eux-mêmes qui le disent. En tout cas, un second album est sorti en octobre 2023. Il s'appelle Juices, avec le même principe, 2J, 2U, 2I, C-E-S. Donc n'hésitez pas à aller découvrir tout ça si vous en voulez encore.

Après Notorious, le morceau de Uppsala qu'on a écouté juste avant le titre qu'on vient d'écouter à l'instant. Uppsala, ça s'écrit U-P-S-A-H-L, mais je ne vais pas m'étendre sur cet artiste aujourd'hui. On en a déjà parlé et on y reviendra sans doute dans une prochaine émission. J'ai plutôt envie de vous parler de Angel Haze, qu'on vient d'écouter donc avec cette reprise de Cleaning Out My Closet de Eminem. En fait, c'est uniquement la reprise de l'instrumental et de cette petite phrase, peut-être du I'm sorry ma'am, un peu le gimmick de cette chanson d'Eminem où lui parlait de ses propres traumas d'abandon notamment. Mais comme on vient de l'entendre ici, Angel Haze en propose une version très très personnelle où elle évoque, cette personne non-binaire évoque avec beaucoup de force, je trouve, alors qu'elle n'avait que 21 ans à l'époque sur cette mixtape dont le titre est classique. Et elle évoquait donc les violences sexuelles sur mineurs, et en particulier son cas personnel, puisqu'elle a vécu des viols à répétition durant une bonne partie de son enfance, à partir de ses 7 ans, je crois, jusqu'à ses 15-16 ans. Enfance qu'elle a passée dans une communauté religieuse très stricte, on pourrait dire une secte, qui ressemble assez, je trouve, à celle qu'on peut découvrir dans la série Unchosen, qui est actuellement diffusée sur Netflix. Une communauté religieuse très très serrée, où les enfants et les femmes n'ont pas le droit de parler à des personnes étrangères à la communauté, où les hommes, le pouvoir hétéropatriarcal est en charge d'absolument tout. Enfin, c'est une série à voir si vous cherchez un truc à regarder en ce moment. En tout cas, ce morceau Cleaning Out My Closet de Angel Haze, je le trouve extrêmement efficace. Je trouve qu'elle a un flow impeccable qui, en plus, a le mérite d'être assez facilement compréhensible, je trouve, pour des personnes à peu près anglophones, même sans avoir un niveau d'anglais très très poussé. On comprend très très bien ce qu'elle chante. Et voilà, je trouve ça important de donner encore et encore de la voix aux personnes de la communauté LGBTQ+, surtout quand elles ont des choses importantes à dire. D'autant plus que c'est le mois des fiertés. Et même si nous n'organiserons pas cette année avec l'assaut tapage de Marche des Fiertés, il n'empêche qu'on est toujours là et qu'on est bien là. On vient de faire une très belle soirée avec les Poulets sans tête et Graisse Brune aussi on l'osait, vendredi dernier. Vous étiez un petit peu nombreux, nombreuses d'ailleurs, de la communauté ou pas, à assister à cette soirée et à apprécier clairement les deux groupes bien queer qu'on a pu programmer à cette occasion, et ça fait plaisir. Voilà, on continue, on vous tiendra informés, parce que Tapage compte bien quand même proposer de petites festivités à l'automne ou à l'hiver. On va voir ça, soirée, concert, DJ, tout ça en perspective.

Voilà, ça c'était les Vulves Assassines avec le titre Ton Château, qui est le dernier morceau de leur nouvel album Vulcanae Rock'n'Rolla, qui est sorti en avril 2026 et qui est dispo à prix libre en téléchargement numérique sur leur Bandcamp à l'adresse vulveassassine.bandcamp.com. Les Vulves Assassines, ça hurle, ça rappe, ça pue et ça laisse Booba sur le bord de la route comme un enfant de cœur paumé. Mais c'est aussi l'espoir d'un monde meilleur, plus juste, où Pierre Gattaz, l'ancien patron du MEDEF, élèverait tranquillement des chèvres sur le Larzac au lieu de nous pourrir la vie. Encore tout un programme, et je suis ravi, puisque je viens de commander le vinyle de ce nouvel album des Vulves Assassines, qui fait suite à Das Kapital, sorti en 2022. Et ce nouvel album, Vulcanae Rock'n'Rolla, me convainc encore un peu plus que le précédent, pour le coup, de la qualité de ce groupe qui n'hésite pas à explorer, lui non plus, diverses facettes de leurs inspirations musicales, à l'instar de ce morceau, Ton Château, qui pour moi est vraiment très différent de tout ce que j'ai pu connaître des Vulves Assassines précédemment, même si pas mal de morceaux sur Vulcanae Rock'n'Rolla restent très rock'n'roll et dans des tendances électro-grinçantes. En fait, c'est la suite de l'électroclash des années 2000, finalement, les Vulves Assassines.

0: j'ai fait un truc en français parce qu'on me l'a demandé.
1: Pourquoi malaise vago au tout début?
0: Ça, c'est parce qu'il y a une pote qui me l'a dit et je trouvais ça sympa.
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3: 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Voilà, on attaque la seconde partie de l'émission Exit Music de ce mois de juin 2026 avec à l'instant le titre Je déteste la France, part 1 et il n'y aura pas de part 2 de Changeline. Originaire de Grenoble et façonnée dans l'effervescence de la scène underground parisienne, en France on n'en a pas beaucoup des comme ça, elle chante plutôt en anglais. Elle est autodidacte, elle est assez visionnaire dans le paysage musical français, je crois, même si elle chante en anglais la plupart du temps. Elle mêle le récit intime d'un pop-rap à une production électronique plutôt audacieuse. Ça me rappelle pas mal aussi cet artiste anglais, Lynx, L-Y-N-K-S, dont je vous ai déjà fait écouter pas mal de morceaux, il me semble, et que j'apporte souvent avec moi en DJ set dans les bacs de Pardon Garçon. C'est d'ailleurs l'occasion de vous dire qu'on se retrouvera pour un petit dancefloor boomesque au Cabanon Lozérien à Balsièges le mercredi. Et oui, c'est un mercredi, 24 juin. C'est un endroit où l'on mange et où l'on mange bien, en terrasse, en guinguette, au bord du Lot, donc à Balsièges, juste à la sortie de Mende, en direction de Marvejols, Florac, etc. J'espère qu'on s'y verra et j'espère qu'on y dansera ensemble sur des sons à la fois très commerciaux, très classiques et d'autres beaucoup moins et beaucoup moins conventionnels. Peut-être pas celui-là quand même, mais pourquoi pas. Pour la deuxième heure de cet Exit Music numéro 59 sur 48FM, comme d'habitude, je vais raccourcir un petit peu la parlotte et puis on va se consacrer à la musique. On a encore tout plein de choses à écouter ensemble et dans plein de styles variés, donc restez branchés.

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1: Plein de nouvelles voix féminines ou de voix féminines qu'on connaît déjà dans cet exit music et c'est toujours pour mon plus grand plaisir. À l'instant, c'était à nouveau le groupe, le duo Truces, cette fois-ci avec le morceau The Disco, également sorti en 2020 sur leur album éponyme Truces, leur premier album. Juste avant ça, c'était Doshi and JT pour le titre Alter Ego, qui lui n'est paru qu'en single, il me semble, et qu'en version numérique. Encore avant ça, c'était un groupe qui s'appelle Bodega, dont on avait déjà écouté un morceau assez différent dans une précédente Exit Music. Celui-là s'intitule Territorial Call of the Female. Et encore avant, c'était Marina, ex-Marina and the Diamonds, me semble-t-il, son précédent nom de scène. Et le titre Purge the Poison sur son album Ancient Dreams in a Modern Land, sorti en 2021, et pour lequel elle s'est accompagnée uniquement de musiciennes et de collaboratrices féminines. Voilà, vous retrouverez bien entendu, comme d'habitude, sur le site de 48fm.org, dans la rubrique Les Musicales Exit Music, la tracklist de toute l'émission, avec donc évidemment chaque titre et chaque interprète, et le minutage précis où les retrouver dans l'émission. Voilà, si jamais les services de reconnaissance musicale ne fonctionnent pas suffisamment bien. On continue avec Prolétaire et sa tribute to Percy Sledge.

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voilà, si vous êtes quand même un petit peu curieux de savoir ce qu'on vient d'écouter, à l'instant c'était Kerala Dust et le titre Belle, juste avant Caravan Palace avec le Beatophone, encore avant Gérard Jugnot 106 qu'on avait eu le plaisir d'accueillir aussi, on l'osait, il y a peut-être 2 ans maintenant je pense, et son fabuleux morceau Crazy Agricole. Un petit peu avant encore I Got Five On It, le tube du groupe inconnu, à part ça, Looniz, L-U-N-I-Z. Je ne me rappelais même pas du nom du groupe, je crois que c'était sorti en 95. Encore avant Sisters of Mercy avec Temple of Love et Car Seat Headrest avec Hollywood, sorti sur Making a Door Less Open en 2020. Plein de musique dans tous les styles, comme d'habitude dans Exit Music, ça part dans tous les sens, mais ce ne sont que des titres que j'affectionne vraiment particulièrement et que je prends toujours beaucoup de plaisir à écouter. J'espère que c'est le cas pour vous aussi. Il nous reste un tout petit quart d'heure à passer ensemble. Je vous propose donc 2-3 morceaux avant de clôturer avec un morceau de Ed O'Brien, un des guitaristes du groupe Radiohead, peut-être le membre le plus discret du groupe. En tout cas, voilà, il vient de sortir un album solo assez tranquille, mais plutôt joli, donc je vous propose qu'on clôture l'émission avec ce morceau. Pour ma part, je vous souhaite une bonne fin de journée ou une bonne fin de soirée. Comme je vous l'ai dit, on se retrouve très bientôt sur les dancefloors lausériens ou ailleurs, car on n'aura peut-être pas l'occasion d'en parler puisque ce sera fin juillet, début août, et que je ne ferai pas d'émission d'ici là. Mais je suis invité cette année à venir poser 2 sets DJ en tant que pardon garçon au festival Les Spectacles de Grand Chemin en Haute-Ariège à Ax-les-Thermes. Et pour ma part, je jouerai les 31 juillet et 1er août. Venez-y, c'est un super festival sur la route des vacances, si vous avez envie d'aller vers les Pyrénées, tout ça. On y est chaque année avec le hangar aux gorilles pour tenir le bar et faire une scène magnifique autour de la grande halle extérieure qui accueille tous les concerts gratuits en soirée. D'ici là, ou d'ici peut-être la rentrée, portez-vous bien, merci pour votre écoute et à bientôt. Bye.

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0: C'est toi, François?
1: Ça va pas?
2: Oh, j'ai très très froid.
1: Ah, mais ça va s'arranger.
2: T'as fermé la porte?
1: Oui, pourquoi?
2: Parce que j'ai été attaqué par des renards tout à l'heure.
1: Ah, mais c'est normal, ça, c'est la saison.
2: Ah bon?
1: Regardez si tu veux, hein, parce que le temps est grave, là, il y en a pour un moment.
3: T'es sûr?
2: J'ai du mal à parler parce que j'ai les dents qui poussent.

Tu vois, le monde se divise en deux catégories. Ceux qui ont un pistolet chargé et ceux qui creusent. Toi, tu creuses.

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